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2: Né le 15 avril 1907 à Labrelle, dans le département du Rhône, Agnès Capri est issue d'une famille juive ayant fui la Révolution russe. Attirée par le monde artistique, elle prend des cours de chant et d'art dramatique à l'âge de 16 ans. Très vite imprégnée d'idées révolutionnaires, elle interprète plusieurs chansons sur ce thème-là. Elle fait même scandale en chantant un poème de Jacques Prévert comportant des paroles pour le moins troubles. « Notre Père, qui êtes aux cieux, restez-y !» En 1938, elle ouvre son propre lieu révolutionnaire où se rencontrent des artistes aussi variés que militants, tels que Jacques Prévert, Joseph Kosma et Éric Satie. Durant la Seconde Guerre mondiale, Agnès Capri est contrainte de fermer boutique et quitte la France pour l'Algérie, où elle se produit sur plusieurs scènes. Ses chansons sont fort appréciées, à l'image de « La Grande Opéra »,« Laisse parler Jacob » ou bien « Je te veux ». Après la guerre, elle revient en France et ouvre un cabaret dans lequel plusieurs nouveaux artistes de la chanson française débutent leur carrière, comme Marcel Mouloudji, Serge Reggiani et Catherine Sauvage. Agnès Capri nous quitte à Paris le 15 novembre 1976.

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2: Né en 1932 dans le Nouveau-Brunswick, au Canada, Bobby Hachey s'intéresse très jeune à la musique et joue de la guitare, de la mandoline et du violon. Avec ses deux frères, il crée le groupe The Sunset Playboys et passe régulièrement à l'émission radio surnommée Willie Lamotte et ses Cavaliers des Plaines sur les ondes de CKVL. Dans le courant des années 60, Bobby Hachey et ses frères deviennent les Hachey Brothers et se produisent au Canada et aux États-Unis. Au milieu des années 70, le Canadien collabore avec le célèbre chanteur country Willie Lamotte. Ils enregistrent ensemble l'album intitulé « 30 ans et puis Nashville ». À partir de 1979, Hachey entame une carrière solo et crée plusieurs albums, dont un rendant hommage à Johnny Cash. Bien que ses chansons soient pour la plupart interprétées en anglais, quelques-uns de ses disques sont enregistrés en français, comme « Mon sourire, ma limousine »,« Tu es là dans mes pensées »,« L'adieu du soldat » et « Mon enfant, je te pardonne ». Après avoir donné plusieurs concerts au début des années 2000, ce chanteur considéré comme un guitariste country exceptionnel et un des pionniers de la musique western au Québec s'éteint le 18 octobre 2006 à Montréal des suites d'un cancer du poumon.

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3: Né le 12 mars 1947, Gregory Kenn débute sa carrière artistique au milieu des années 60 en devenant le guitariste du groupe Yé Yé, surnommé Claude et ses tribuns, ainsi qu'accompagnateur d'Annie Cordy. Dès 1966, sous le pseudonyme Gregory, il enregistre ses premiers 45 tours, dont notamment le titre « Je fais la la la ». En 1979, il crée le personnage de Ziggy dans la première représentation mondiale du célèbre opéra rock de Starmania. Deux ans plus tard, il forme un duo de choc avec la chanteuse Vali en créant le groupe Chagrin d'amour. La chanson intitulée « Chacun fait ce qui lui plaît » en 1981 connaît alors un énorme succès.
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Au milieu des années 80, il se remet à son propre compte et enregistre deux disques, dont le slow « Prête-moi ton amour » version française de « Tell it like it is ». Après avoir encore donné sa voix pour l'enregistrement des ritournelles publicitaires de l'audiovisuel sur Canal+, il meurt des suites d'un cancer le 26 avril 1996.

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1: Il est 3h. 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
2: Né le 9 novembre 1882 à Fontanil-Cornillon, dans le département de l'Isère, Barre fait partie des comiques troupiers du même genre que Paulin. Il se produit sur scène, portant un uniforme, avec un air jovial, mais niais. Il crée, avec Bidas en 1913, puis Camp Madelon en 1914.

0: Cette chanson ne connaît tout d'abord que peu de succès. Mais ayant obtenu l'autorisation de chanter sur le front lors de la Grande Guerre, il décide de l'interpréter à nouveau. Et là, c'est un succès incontestable. Par la suite, il se produit sur scène, principalement aux Folies Bergères, et y interprète aussi bien des chansons que des sketchs avec son ami Henri Laverne, d'où le duo Bar et Laverne. Parallèlement, Bar joue plusieurs rôles au cinéma, comme dans les films Dans la Marine, Le plus beau du régiment et J'arrose mes galons. Il décède le 19 novembre 1953 à Nogent-le-Rotrou.
1: Quand je suis parti avec ma classe pour venir ici faire mes 3 ans, mon cousin me dit, y a le fils Bidas qui va dans le même régiment. Tu devrais faire sa connaissance. J'ai fait comme avait dit le cousin. Et depuis que je sers la France, Bidas est mon meilleur copain.

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0: vraiment superbe. Je me suis assis sur l'herbe, Félicie aussi. Je pensais les arbres bourgeonnent et les gueules de loups boutonnent, Félicie aussi.
1: Je suis un acteur optimiste, mais naturellement, quand j'ai vu notre métier a eu, n'est-ce pas, une mauvaise passe, puisque ça a commencé par Luis Mariano, puis après, ça a été le jeune Théo Sarapo, puis ça a été Jacques Pils, ça a été Bernard Noël, puis ça a été Beauville. On peut être mélancolique après ça, dans notre métier. Vous savez que notre métier est une grande famille, et lorsque l'on perd un camarade, même que l'on ne connaît pas, il semble qu'on l'a connu comme un ami d'école.
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3: Moi je le trouve plein de grâce, Ignace, Ignace, je m'en crois pas, mais il me place, Ignace c'est un nom charmant.

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2: Né le 26 février 1928 à Marseille, Francis Linel débute sa carrière à l'Alcazar de Marseille à l'âge de 15 ans seulement. Remarqué par le parolier Jean Nohain, il se produit alors au théâtre de l'Européen à Paris, dans l'opérette « Plume au vent ». En 1950, Francis Linel remporte le Grand Prix de la chanson française de Deauville grâce au titre « Le consul de Curitiba ».
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1: Après une futile apparition au cinéma aux côtés de Fernandel dans le film Le boulanger de Valorgue, Francis Linel grave de nombreux disques, dont certains très remarqués, comme Des millions d'Arlequins, J'ai acheté une petite auto ou le Tcha-Tcha-Tcha. Dans les années 60, 70 et 80, il se produit dans de nombreuses opérettes créées par Vincent Scotto et Francis Lopez. En 67, il joue aux côtés d'Annie Cordy dans la comédie musicale Pic et Pioche. Retiré depuis longtemps de la scène, Francis Linel s'éteint le 16 août 2022 à Nonza, en Haute-Corse, à l'âge de 94 ans.

En Égypte, il y avait, je ne sais pas si maintenant c'est toujours la même chose, des jeunes filles qui s'appelaient Dalila. Et j'aimais beaucoup, j'aimais ce nom, et j'avais envie de m'appeler Dalila. D'ailleurs, je me rappelle, dans l'avion qui m'amenait du Caire à Paris, pour la première fois de ma vie, j'avais pris un avion aussi, eh bien, j'avais acheté un carnet, parce que pour moi, je croyais d'arriver à Paris, et puis Paris, c'était à mes pieds, hein, quand on est inconscient. Mais ça, c'est bien, c'est ça qui pousse aussi. Sinon, aujourd'hui, je ne l'aurais pas fait, peut-être. Et j'avais rempli ce carnet, mais rempli, je signais Dalila, Dalila. Déjà, je faisais des autographes. Quand je suis arrivée à Paris, bon, j'ai rencontré Alfred Machard, un écrivain actuellement qui est décédé, et qui m'a dit, ma petite fille, Dalila fera beaucoup penser à Samson ici, il vaut mieux que vous enlevez le L et vous mettiez un D comme Dieu le Père, et c'est comme ça que c'est né Dalida.

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1: Il est 4h. 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
3: Née le 18 décembre 1900 près de Saint-Malo, Suzy Solidor s'installe à Paris avec sa compagne après la Grande Guerre et s'initie au métier d'antiquaire. À partir de 1931, elle se tourne vers la chanson et devient un modèle incontournable pour de nombreux peintres grâce à sa beauté et à ses magnifiques cheveux blonds. En 1933, elle ouvre son propre cabaret surnommé La Vie Parisienne, lieu de rencontres homosexuelles, y interprète des chansons surtout en rapport avec la mer et les marins, parmi lesquelles La Belle Escale, Le Doux Caboulot, Mon Légionnaire et Johnny Palmer. Sa voix grave, quasi masculine, est très appréciée. Lors de la Seconde Guerre mondiale, elle garde ouvert son cabaret et accueille, sans gêne d'ailleurs, des officiers allemands, ce qui lui vaut des reproches de la commission d'épuration à la fin de l'occupation. Elle décide alors de remettre son établissement à la chanteuse Colette Mars et d'en ouvrir un nouveau, rue Balzac, surnommé chez Suzy Solidor. Elle se retire de la vie artistique au début des années 60 et s'en va vivre sur la Côte d'Azur où elle s'éteint à Cagnes-sur-Mer le 31 mars 1983.

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2: Né le 31 juillet 1934 à Dreux, Gilles Dreux, de son vrai nom Jean-Paul Chapuisat, est originaire d'une mère bretonne et d'un père franc-comtois. Après avoir passé son enfance au Mali, en Guinée, en Martinique, puis à Marseille, en raison d'un père militaire de carrière, il rejoint Paris à la fin des années 50. Très attiré par les artistes de cette époque, il se produit au Tire-Bouchon, cabaret Montmartrois, où il interprète « Quand on n'a que l'amour » de Jacques Brel. Impressionné par le talent du jeune homme, le patron de cet établissement lui demande de se produire fréquemment dans son cabaret. Gilles Dreux fait alors la connaissance du chanteur François de Gueldt, qui le prend sous son aile et prend le nom d'artiste de Dreux en hommage à sa ville natale. Après avoir fréquenté plusieurs cabarets de la rive gauche, parmi lesquels la Villa d'Est et la Colombe, il signe un premier contrat chez Riviera en 1963. Mais c'est véritablement 5 ans plus tard, soit en 1968, qu'il remporte un succès considérable avec le titre « Alouette ».

D'autres succès mémorables voient le jour, parmi lesquels « Dans la montagne » en 1971, générique de la série télévisée ainsi que de la bande originale du film « Un aller simple » de José Giovanni sur une musique de François de Roubaix.

0: Gilles Dreux poursuit sa carrière en enregistrant plusieurs autres albums en collaboration notamment avec Didier Barbelivien. Parallèlement, il se produit sur plusieurs scènes et à de nombreux festivals. Il participe aussi à des croisières chantant avec merveille ses succès devant un public nostalgique. En 2020, à l'occasion de ses 60 ans de carrière, il sort un ultime album intitulé « Le comptoir des amis » et chante en duo avec ses potes de toujours, parmi lesquels Gérard Lenormand, Serge Lama et Alain Turban. Vaincu par la maladie, Gilles Dreux s'éteint le 7 janvier 2025 à Aubenas.
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En fait, cette chanson n'a pas été un succès discographique très grand. C'était pas une vente phénoménale chez Laurette. C'est quelque chose qui s'est passé en plein d'étapes. Mais au moment où elle est sortie, ça n'a pas été le rush dans les magasins pour... ça n'arrachait pas la chanson, donc... C'est...

0: C'est plus tard, lorsque j'ai eu une autre chanson très forte qui s'appelait White is White,
1: oui.
0: Où là, les ventes de disques ont explosé. À ce moment-là, on a mis un visage sur mes chansons, mais jusque-là, je m'effaçais un peu derrière.

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2: Né le 9 octobre 1947 à Paris, France Gall a un papa auteur de chansons qui lui écrit son premier tube en 1963, Sacré Charlemagne.

France Gall devient l'interprète innocente de Serge Gainsbourg. Ce dernier lui écrit « Poupée de cire, poupée de son » qui remporte le Grand Prix de l'Eurovision en 1965.

Les succès s'enchaînent. La déclaration d'amour en 75, musique en 77, viens je t'emmène en 78, il jouait du piano debout en 80 ou bien encore Babacar en 1987.

La mort de son compositeur et mari, Michel Berger, en 92, la laisse humainement brisée et artistiquement démunie. Elle enregistre encore néanmoins 2 albums, avant de se retirer en douceur après un nouveau drame, la mort de sa fille, en 1998. Atteinte d'un cancer, France Gall disparaît le 7 janvier 2018.

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3: Né le 13 décembre 1931 à Saint-Maurice, en Suisse, Bernard Montangero quitte son Valais natal à l'âge de 18 ans pour rejoindre Paris. Il côtoie alors de nombreux artistes, dont Trainé et Brassens, et se produit dans plusieurs cabarets de la capitale, enchaînant parfois jusqu'à 4 tours de chant par soir. En 1957, le Valaisan sort son premier 45 tours, intitulé « Les défilés », mais cette chanson est censurée, car considérée comme trop antimilitariste. Ressentant le mal du pays, il revient en Suisse au début des années 60 et s'adonne à la sculpture pour nourrir les siens. Ses œuvres sont constituées de fer et de clous qu'il expose par-ci par-là. Parallèlement, il poursuit sa passion pour la chanson et enregistre plusieurs disques, parmi lesquels « Des siècles d'amour »,« Les champignons » et « Une lune de papier ». Bernard Montangero s'essaye aussi à l'écriture de contes et à l'écriture théâtrale. Il devient également auteur de nouvelles et collabore aux journaux pour enfants surnommés « Yakari » et « Jeunes années ». Ce barbu nous quitte le 8 février 2010 près de Montreux, des suites d'une insuffisance rénale, et laisse derrière lui plus de 300 chansons.

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1: Il est 6h. 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

0: En définitive, j'ai pas fait de métier, moi. Je suis rentré par effraction dans une salle de cinéma. Et puis j'ai approché les stars qui me faisaient rêver. Et donc, ça a été ça, ma vie.
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2: Né le 5 novembre 1932 à Espinal, en Espagne, Lenny Escudero rejoint précipitamment la France avec sa famille en 1939 en raison de la guerre d'Espagne. Désœuvrée, la famille Escudero s'installe en Mayenne, mais le travail manque. Le jeune Lenny décide finalement de rejoindre Paris et le quartier de Belleville, où il effectue des petits boulots, comme caroleur et installateur de canalisation. Attiré par la chanson, il est remarqué par Jacques Canetti, qui le fait se produire aux Trois Baudets en 1962. Un premier album est alors enregistré avec des titres tels que « Balade à Sylvie » et « Pour une amourette ». ».

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1: Le succès est fulgurant et conséquent, mais cette belle réputation ne l'intéresse pas. L'homme très simple et discret préfère parcourir le monde. Il voyage beaucoup et consacre son temps à des causes humanitaires comme la construction d'une école au Bénin. En 1971, Lenny Escudero est récompensé du prix de l'Académie Charles Cros pour son album intitulé « Escudero 71 », comportant entre autres « Le vieux Jonathan ».
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d'autres chansons souvent engagées sont remarquées, à l'image de « Vivre pour des idées », « Le point et la rose » ou bien encore « La planète des fous ». Ce communiste affirmé s'éteint le 9 octobre 2015 à son domicile de Giverny, dans le département de l'Eure, d'une insuffisance pulmonaire aiguë.

0: connais. Vous savez, dans les quartiers populaires, tous ces gens qu'on aimait et qu'on entendait à la radio, on ne les avait pas forcément vus sur scène. Et un jour, je vais voir, de mes yeux, voir Yves Montand, la baigne que j'ai prise. Je ne savais pas qu'on pouvait faire ça en 3 minutes. Et je pense que ça m'a... Je me suis dit, c'est ça que je veux faire si un jour je deviens chanteur professionnel, ce que je n'étais pas encore. C'est ça que je veux faire. Et j'ai toujours donné la priorité au visuel. Mais ça n'empêche, il n'empêche que certaines chansons comme Bleu Blanc Blond sont venues au secours de ma réputation populaire. Ça fait pas de mal. Je me veux d'abord homme de scène.
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4: Né le 27 mars 1919 à Beauvais, Pierre Roche reste l'indémodable partenaire de Charles Aznavour, avec lequel il forme le duo Roche et Aznavour au début des années 40. La carrière de Pierre Roche débute véritablement en pleine Deuxième Guerre mondiale. Alors que sa ville natale de Beauvais est quasiment détruite par l'armée allemande, il part à Paris afin d'assouvir sa passion dans le calme, à savoir jouer du piano d'oreille et par cœur. En 1942, il rencontre un certain Varenag Aznavourian, communément appelé Charles Aznavour. Le duo se forme, Charles chante et Pierre l'accompagne au piano. Tous deux composent des chansons qui sont également reprises par Georges Houlmer, Lucienne de Lille et Eddy Constantine. Parmi leurs plus grandes interprétations, mentionnons « En revenant du Québec »,« C'est le printemps », »,« Je n'ai qu'un sou » et surtout « J'ai bu ». Titre qui permet à Pierre Roche de remporter le prix du disque en 1947.

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1: Les deux compères travaillent ensemble jusqu'en 1960 avant de se séparer. Par la suite, Pierre Roche épouse la célèbre chanteuse québécoise Aglaé. Elle lui écrit plusieurs chansons. À la fin de sa vie, il dit avec fierté avoir interprété des milliers de chansons en l'espace de 19 ans, sans parler de la composition de près de 500 autres. Cet artiste très prolifique nous quitte le 29 janvier 2001.

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1: Il est 7h. 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
2: Né le 4 février 1905 au Caire, Reda Kerr s'installe avec sa famille au début des années 20 à Marseille. Très vite, il se lie d'amitié avec le chanteur et musicien Gaston Gabaroche, qui lui compose plusieurs chansons, parmi lesquelles « Un soir à la Havane »,« Ma banlieue » et « Les beaux dimanches de printemps ». Il devient rapidement la coqueluche des Marseillais, qui se rendent massivement au théâtre ou dans les cabarets pour le voir à l'œuvre. Les Parisiens ne sont pas en reste non plus, puisqu'ils remplissent les salles de Bobino et de l'Européen pour assister au spectacle de ce gentleman de la chanson française. Fort de son succès, Reda Kerr enregistre quelques 150-78 tours, dont plusieurs chefs-d'œuvre, parmi lesquels « Fermons nos rideaux »,« Si tu reviens » ou bien « Vous êtes si jolie ». On le surnomme alors le roi du music-hall, à l'instar de Maurice Chevalier. En 1957, il ouvre une école de chant avant de monter une dernière fois sur scène en 1962. Il s'éteint à Clermont-Ferrand le 9 septembre 1963, victime d'une crise cardiaque.

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Il y a toujours trois périodes dans n'importe quoi, dans la vie en général, et surtout dans la musique. Première période, si on est doué, on chante très bien, parfaitement bien, car il n'y a que l'instinct. La deuxième, c'est la plus horrible, on contrôle. En général, on n'est pas assez intelligent pour avoir autant de qualité que le talent instinctif qu'on peut avoir. Et la troisième période est celle où, selon qu'on soit plus ou moins en forme, on contrôle juste assez l'instinct et juste assez la technique pour être maître de ses moyens.

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2: Né le 5 janvier 1925 dans le département de Saône-et-Loire, Dany Dauberson est originaire d'une mère suissesse et d'un père dauphinois. Elle côtoie très jeune le milieu artistique puisque son père est directeur d'une société de distribution de films à Lyon. C'est à Paris en 1949 qu'elle débute sa carrière d'interprète sur les conseils avisés de la célèbre chanteuse Suzy Solidor. Sa voix grave, très profonde et sensuelle émeut les clients des cabarets parisiens. Elle enregistre de nombreux succès comme « Y a tant d'amour »,« Regarde-moi », »,« Tu voulais » ou bien encore « Ceux qui s'aiment ». Elle se produit également en Égypte et en Italie, où elle exporte ainsi la chanson française. En 1956, elle participe au concours de l'Eurovision de la chanson à Lugano et y interprète le titre intitulé « Il est là ». Parallèlement, Dany Dauberson se produit de temps à autre au cinéma, comme dans le film « Durififi à Paname » aux côtés de Jean Gabin, Claude Brasseur et Mireille Darc. En 1967, à la suite d'un grave accident de voiture, mortel d'ailleurs pour sa compagne et actrice Nicole Berger, elle décide de mettre un terme à sa carrière et d'ouvrir un restaurant à Antibes. Atteinte d'un cancer, elle nous quitte le 16 mars 1979.

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1: Il est 8h.
2: Bonjour, Raphaël Glucksmann, vainqueur de la primaire social-démocrate, annonce qu'il croit à un rassemblement plus large en vue de l'élection présidentielle. Il assure qu'il est en mesure de l'emporter face au Rassemblement national. Il invite par ailleurs l'ancien président socialiste François Hollande à le rejoindre. De son côté, Olivier Faure a pris acte de sa défaite à la primaire et salue une majorité très claire en faveur de Raphaël Glucksmann dès le premier tour. Le défenseur des droits annonce avoir reçu 28 saisines individuelles depuis le début du mouvement lycéen. Vendredi, le ministère de l'Intérieur avait indiqué que 24 enquêtes avaient été ouvertes par l'inspection générale de la police nationale pour des faits commis depuis le début du mouvement. Près de trois quarts, c'est-à-dire 71% des contributions à la plateforme de concertation lancée par le gouvernement pour les lycéens qui prévoient de manifester à nouveau mardi font état de difficultés dans les emplois du temps et la moitié cite des problèmes de bâtiment selon un décompte rendu public par Matignon. Le gouvernement a recensé à ce stade 76 500 contributions. Près de 20 ans après sa création, l'association Égalité et Réconciliation du polémiste d'extrême droite Alain Soral est visée par une procédure de dissolution. Le ministère de l'Intérieur lui reproche de diffuser des discours antisémites, négationnistes et incitant à la haine entre plusieurs communautés.

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C'est un métier extrêmement délicat qu'être auteur, compositeur, interprète. Et moi, j'avais de l'expérience pour rien. Et puis, tout d'un coup, il fallait que je sois auteur, compositeur. Et je n'imaginais pas que j'aurais du succès. Et quand ça s'est arrivé, je n'y croyais pas non plus.

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Pourtant, les adolescents aiment toujours se mettre en danger. Ils se passionnent pour la vitesse, les challenges et les acrobaties. Pour assouvir leur passion, ils vont relancer la mode de la bicyclette. Mais celle-ci a bien changé. Rebaptisée vélo bicross ou BMX, elle intéresse surtout les garçons. Et dans la playlist de 1993, on écoute la Solitudine, chanson interprétée par la chanteuse italienne Laura Pausini, issue de son premier album studio sorti comme single en février 93, très exactement, et atteignant le top 5 du classement des meilleures ventes de singles en France. Voici la Solitudine, Laura Pausini.

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3: Né le 21 juillet 1921 à Paris, Francis Blanche est sans conteste un artiste autodidacte. Avec plus de 400 chansons à son répertoire, il fait partie des créateurs les plus prolifiques de la chanson française. Il débute sa carrière en 1943 au théâtre Pigalle, année durant laquelle il écrit « Débit de l'eau, débit de lait » pour un certain Charles Trenet.
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3: Maniant la plume aussi bien que la parole, il écrit des chansons pour les frères Jacques, les compagnons de la chanson, Annie Cordy, Gloria Lasso, entre autres. Le Parisien interprète également lui-même d'importants succès, parmi lesquels la complexe de la truite en 1954 sur l'air de Schubert.
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0: Schubert.
1: Parallèlement, Francis Blanche est également un conteur et un homme de radio, célèbre pour ses canulars téléphoniques et ses feuilletons radiophoniques signés Furax et qui ont tant fait rire la France avec son éternel compagnon Pierre Dac.
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3: Monsieur porte un slip.
2: Oui, en quoi est-il?
3: En chasse-lit climatisé.
2: Ah, et de quelle teinte?
3: Saumon fumé.
2: Très bien. Puisque par un si particulier ce sous-vêtement.
3: Oui, il y a quelque chose écrit dessus.
2: Ah oui, quoi donc?
3: Suivez la flèche.
1: Francis Blanche joue également dans de nombreux films entre 1942 et 1974. Il s'éteint le 6 juillet 1974, à l'âge de 53 ans seulement, victime d'un arrêt cardiaque dû à un diabète récurrent.
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Nous sommes en 1969 pour ce deuxième épisode dans une année qui termine les 60s. Les jeunes femmes emblèmes des luttes révolutionnaires se distinguent. L'Irlandaise catholique de 21 ans, Bernadette Devlin, 1m50, surnommée la rebelle auprès des pauvres, entre à la Chambre des communes dans une Irlande du Nord au bord du chaos. Bernadette y prononce un réquisitoire contre la police britannique. Les manifestations protestantes anti-catholiques dégénèrent en émeutes. C'est la guerre civile. Tout l'Ulster s'embrase, l'économie du pays s'effondre. Belfast et Londonderry sont à feu et à sang. Une telle violence laisse le monde perplexe. Moins grave, une autre incompréhension, verbale, dérisoire et pacifique, va prendre la forme d'un texte en jargon québécois d'une chanson bizarre, interprétée par le duo le plus planant et extravagant de l'année qui refait, à l'envers, le voyage de Lindbergh. Les cousins allumés du Canada, Robert Charlebois et Louise Forestier, se perchent tout là-haut dans les nuages.

Tandis que Robert et Louise délirent, la France découvre les Flash Info d'Europe numéro 1. Les Flash sont une nouvelle manière énergique d'informer en urgence. Ce 17 février, un des nombreux Flash nous informe qu'au bout d'un suspense de plus de 10 jours, André Fourquet, le forcené de Sestas en Gironde, qui avait abattu un gendarme, s'est donné la mort après avoir tué ses deux enfants qu'il séquestrait. Après un drame du quotidien, un drame du progrès qui voit la mort d'un quartier et d'un pan de la civilisation parisienne. Les grandes verrières des pavillons Baltard, les grilles rouillées, les figures légendaires, les diables où on entasse les cajots de légumes sont à ranger dans les souvenirs. Le 28 février 1969, les Halles, c'est fini. Paris perd son ventre et un peu de son âme. Direction Rungis, la moderne, avec ses pavillons climatisés, qui devient le plus grand marché du monde, étalé sur 200 hectares. Les poètes et autres nostalgiques regrettent déjà le folklore des Halles disparues. 5 jours de déménagement suffiront pour changer d'univers. Un autre lieu mythique de Paris est célébré cette fois par un chanteur dont la popularité ne cesse de croître avec 3 succès cette année. Joe Dassin nous balade au chant

Comme tous les ans, l'Eurovision réunit des millions de téléspectateurs. Cette année, le concours a lieu à Madrid. Effet rarissime, il y aura 4 lauréats ex aequo à 18 points. La Hollande avec Lenny Kühn, qui chante en néerlandais, deux troubadours.

Trois autres vainqueurs seront l'Espagne avec Salomé qui chante, le dynamique Vivo Candido, puis l'Angleterre représentée par une chanteuse de variété réputée outre-Manche, Lulu qui chante Boom Bang Bang, et enfin la France avec une interprétation touchante de Frida Bocara dans un style un peu dépassé pour l'époque, un

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1: 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Je chante pour qu'aussi on entende les musiciens qui sont derrière moi. Je chante pour les autres, je chante pas pour moi. Je chante spécialement pour les autres, pour leur dire des choses que j'ai envie de leur dire, comme par exemple mon fils chante, ou si tu t'imagines, ou des choses aussi diverses que ça, ou les feuilles mortes, ou la fourmi, ou les fusils d'argent, ou l'embellie, qui est une chanson d'amour merveilleuse.
0: Trois petites notes.

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2: Il est 9h.
3: Bonjour, Raphaël Glucksmann, vainqueur de la primaire social-démocrate, annonce qu'il croit à un rassemblement plus large en vue de l'élection présidentielle. Il assure qu'il est en mesure de l'emporter face au Rassemblement national. Il invite par ailleurs l'ancien président socialiste François Hollande à le rejoindre. De son côté, Olivier Faure a pris acte de sa défaite à la primaire et salue une majorité très claire en faveur de Raphaël Glucksmann dès le premier tour. Le défenseur des droits annonce avoir reçu 28 saisines individuelles depuis le début du mouvement lycéen. Vendredi, le ministère de l'Intérieur avait indiqué que 24 enquêtes avaient été ouvertes par l'inspection générale de la police nationale pour des faits commis depuis le début du mouvement. Près de trois quarts, c'est-à-dire 71% des contributions à la plateforme de concertation lancée par le gouvernement pour les lycéens qui prévoient de manifester à nouveau mardi font état de difficultés dans les emplois du temps et la moitié cite des problèmes de bâtiment selon un décompte rendu public par Matignon. Le gouvernement a recensé à ce stade 76 500 contributions. Près de 20 ans après sa création, l'association Égalité et Réconciliation du polémiste d'extrême droite Alain Soral est visée par une procédure de dissolution. Le ministère de l'Intérieur lui reproche de diffuser des discours antisémites, négationnistes et incitant à la haine entre plusieurs communautés. La mythique Deux Chevaux fait son grand retour. Citroën a dévoilé en effet un prototype qui reprend les lignes emblématiques de la Deux avec une ambition: proposer une voiture simple, abordable et 100% électrique à un tarif autour de 15 000 euros. Une renaissance attendue en 2028. C'est la fin de ce flash. Une très bonne journée à notre écoute.
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2: Et en ce lundi 12 octobre, bonne fête aux Wilfried. Les béliers, vous aurez raison d'être ambitieux. Les taureaux, ne faites rien qui puisse nuire à votre réputation. Les gémeaux, vous êtes susceptibles de compromettre la sécurité de votre emploi. Les cancers, le climat astral favorisera toutes les entreprises professionnelles. Lion, accordez toute l'attention et tous les soins nécessaires à une nouvelle personne de votre entourage. Elle est susceptible de vous apporter un vrai bonheur durable. Les vierges, vous devrez renoncer au projet qui semble voué à l'échec dès le départ. Les balances, vous préparez sereinement vos prochains projets sans craindre les imprévus. Les scorpions, vous vivrez des moments délicieux aux côtés de votre partenaire. Sagittaire célibataire, au cours de cette journée, l'accent sera mis sur une relation qui prendra probablement de l'importance dans votre vie. Les capricornes en couple, l'ambiance sera agréable. Les Verseaux, en consolidant votre dynamisme du moment, vous pourrez mieux organiser vos ressources. Enfin, les poissons, vous aurez envie de dépaysement. Bonne journée et à demain.

Je rencontre Bruno Cocatrix et je rentre dans son bureau. Je lui dis, je suis une jeune fille israélienne et je suis connue, très connue en Israël. Je suis la vedette des comédies musicales 5 sur 5. Vous avez peut-être entendu parler. Alors je lui dis, maintenant je vais chanter à l'Olympia. Alors il me dit, écoutez, vous avez un disque en français? Je dis, ah non, mais en hébreu. Et je lui donne mes disques en hébreu. Alors il écoute une chanson, il me dit, c'est vrai, vous avez une jolie voix, très jolie voix. Alors il dit, quand tu vas chanter en français, tu reviens me voir.

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2: Né le 15 avril 1922 à Québec, Jacques Normand débute une carrière à la radio sur les ondes de CHRC, mais se retrouve soudainement licencié pour avoir, est-ce volontairement d'ailleurs, interrompu la diffusion d'un discours du général de Gaulle. Heureusement pour lui, il est rapidement engagé comme animateur-chanteur sur Radio-Canada. La popularité de Jacques Normand devient alors énorme. L'hebdomadaire Radio Monde le considère même comme l'artiste le plus populaire du Canada français. Son talent le pousse même au début des années 40 à se produire sur les scènes new-yorkaises. Par la suite, il revient au Québec et remet au goût du jour des chansons de ses idoles que sont Maurice Chevalier, Charles Trenet et le duo Roche et Aznavour. Surnommé l'enfant terrible pour ne pas avoir la langue dans sa poche, il grave de nombreux 78 tours, dont La mer, C'est si bon et Les pompiers de chez nous. Sa carrière est bercée par la radio, la télévision et la chanson. Dans les années 50, il devient aussi directeur artistique et animateur de plusieurs cabarets, dont le Continental et les Trois Castors. Fait chevalier de l'Ordre national du Québec en 1994, également époux de la chanteuse Lise Roy, il meurt le 8 juillet 1998 à Montréal.
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1: Il est 10h.
2: Bonjour, Raphaël Glucksmann, vainqueur de la primaire social-démocrate, annonce qu'il croit à un rassemblement plus large en vue de l'élection présidentielle. Il assure qu'il est en mesure de l'emporter face au Rassemblement national. Il invite par ailleurs l'ancien président socialiste François Hollande à le rejoindre. De son côté, Olivier Faure a pris acte de sa défaite à la primaire et salue une majorité très claire en faveur de Raphaël Glucksmann dès le premier tour. Le défenseur des droits annonce avoir reçu 28 saisines individuelles depuis le début du mouvement lycéen. Vendredi, le ministère de l'Intérieur avait indiqué que 24 enquêtes avaient été ouvertes par l'inspection générale de la police nationale pour des faits commis depuis le début du mouvement. Près de trois quarts, c'est-à-dire 71% des contributions à la plateforme de concertation lancée par le gouvernement pour les lycéens qui prévoient de manifester à nouveau mardi font état de difficultés dans les emplois du temps et la moitié cite des problèmes de bâtiment selon un décompte rendu public par Matignon. Le gouvernement a recensé à ce stade 76 500 contributions. Près de 20 ans après sa création, l'association Égalité et Réconciliation du polémiste d'extrême droite Alain Soral est visée par une procédure de dissolution. Le ministère de l'Intérieur lui

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2: Bonjour, aujourd'hui 12 octobre, 286e jour de l'année, nous fêtons les Wilfried et les Séraphins. C'est aussi la journée internationale de solidarité avec les peuples amérindiens, en souvenir du 12 octobre 1492, jour du débarquement de Christophe Colomb à San Salvador. C'est le 12 octobre 1935 que naissait Luciano Pavarotti, décédé en septembre 2007, et Franck Alamo, né en 1941, nous a quittés le 11 octobre 2012. Joyeux anniversaire à l'actrice Aurore Clément, née le 12 octobre 1945, à Brigitte Lahaie, née en 1955, à Clémentine Sélarié, née en 1957, à Patrick Bosso, née en 1962, et à l'acteur australien Hugh Jackman, né le 12 octobre 1968. C'est aussi le 12 octobre 1996 que disparaissait l'ancien champion de tennis René Lacoste, né en juillet 1904 et en 2020, décès du réalisateur, scénariste et dialoguiste Éric Assous, né en mars 1956. Le 12 octobre 1810, Munich résonne au son de la première fête de la bière. En 1934, Violette Nozière est condamnée à mort pour le meurtre de ses parents. En 1988, en France, le revenu minimum d'insertion, le RMI, est instauré par le Premier ministre Michel Rocard. En 2002, un attentat à la voiture piégée dévaste un bar discothèque sur l'île touristique de Bali, en Indonésie, tuant 187 personnes. Enfin, le 12 octobre 2012, l'Union européenne reçoit le prix Nobel de la paix, décerné par le comité norvégien qui récompense plus de 6 décennies à promouvoir la paix et la réconciliation, la démocratie et les droits de l'homme en Europe. Le dicton du jour, Saint Wilfried ensoleillé, deux jours plus tard, en mitouflé. Demain, vous penserez à fêter les Géraud.

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2: Né en 1866 en Algérie, Eugénie Buffet devient chanteuse de café-concert en 1890. Elle est très vite appréciée car elle possède un style naturel retraçant la vie difficile vécue. On la surnomme alors la cigale nationale. Elle se présente sur les scènes, dans les cabarets et dans la rue comme une sorte de reine populaire au cœur débordant de sympathie, de bonté et de simplicité dévouée. À ce propos, on la voit chanter au profit des blessés, des soldats et des malades. Eugénie Buffet interprète souvent des chansons d'Aristide Bruand et de Théodore Botrel, comme la célèbre Paimpolaise. Son plus grand succès reste toutefois l'incontournable Sérénade du Pavé en 1892. Elle meurt à Paris en 1934.

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2: Né le 15 août 1934 à Gênes, Nino Ferrer obtient un diplôme d'ethnologie avant de se lancer dans la variété. Passionné par le jazz New Orleans, il a pour envie de créer des chansons en rapport avec ce style de musique. Mais le succès le fuit. Au contraire, ce sont des chansons que l'on peut considérer comme loufoques qui deviennent populaires au milieu des années 60, comme Mirza, Les Cornichons, Mamadou Mémé et Le Téléphone.

Nino Ferrer est désabusé d'apercevoir que ce n'est que ce genre d'œuvre qu'il considère comme idiote qui intéresse les gens. Il tente alors de changer totalement de registre et de se tourner vers des chansons plus traditionnelles. Il enregistre en 1972 « La maison près de la fontaine », puis en 1975 « Le sud ».

Ces deux chansons rencontrent donc le succès, mais le public garde néanmoins en mémoire un répertoire de chansons fantaisistes. Désespéré de cet état de fait immuable, l'Italien d'origine se retire entièrement du show business en 1983 et part dans le sud de la France pour s'adonner à la peinture. En mal de vivre, souffrant également de la disparition récente de sa mère, Nino Ferrer se suicide le 13 août 1998 dans un champ de blé près de sa maison de Montcuq en se tirant une balle dans la tête. Il devait fêter ses 64 ans 2 jours plus tard.

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2: Né le 23 février 1924 à Paris, Edith Moineau est une artiste emblématique de la vie parisienne. Après avoir exercé son premier métier dans la coiffure avec une belle réputation, on la surnommait d'ailleurs « très grande artiste de la coiffure », Edith Moineau s'investit pleinement dans les arts plastiques et dans la chanson. Elle devient rapidement artiste peintre en produisant des œuvres de style impressionniste. Son talent ne cesse de s'affirmer, son ascension se précise et son admiration pour la nature explose. Également très attirée par la chanson, elle crée plusieurs titres dont « Mademoiselle Romarin », « Le Tzigane »,« On se connaît » et interprète également certaines chansons d'artistes reconnus comme « Padam » d'Edith Piaf, « Amsterdam » de Jacques Brel et « Je me voyais déjà » de Charles Aznavour. Cette artiste touche à tout mais très complète s'éteint le 31 octobre 2006 dans le Val d'Oise.

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1: Il est 11h.
2: Bonjour, Raphaël Glucksmann, vainqueur de la primaire social-démocrate, annonce qu'il croit à un rassemblement plus large en vue de l'élection présidentielle. Il assure qu'il est en mesure de l'emporter face au Rassemblement national. Il invite par ailleurs l'ancien président socialiste François Hollande à le rejoindre. De son côté, Olivier Faure a pris

0: décompte rendu public par Matignon. Le gouvernement a recensé à ce stade 76 500 contributions. Près de 20 ans après sa création, l'association Égalité et Réconciliation du polémiste d'extrême droite Alain Soral est visée par une procédure de dissolution. Le ministère de l'Intérieur lui reproche de diffuser des discours antisémites, négationnistes et incitant à la haine entre plusieurs communautés. La mythique Deux Chevaux fait son grand retour. Citroën a dévoilé en effet un prototype qui reprend les lignes emblématiques de la Deuche avec une ambition: proposer une voiture simple, abordable et 100% électrique à un tarif autour de 15 000 euros. Une renaissance attendue en 2028. C'est la fin de ce flash. Une très bonne journée à notre écoute.
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3: Né le 28 janvier 1928 à Lille, Raoul de Godewaarsveld enregistre son premier disque en 1966 grâce au parrainage de Salvatore Adamo. Europe 1 est la première radio à le faire connaître en diffusant sa toute première chanson intitulée « Tu n'es qu'un employé ». Le Nordiste se distingue très vite des autres artistes avec sa corpulence extrêmement imposante, 1m92 pour 120 kg. Sa voix très basse et quelque peu enrouée lui donne un charme certain. On le surnomme alors le barde des Flandres. Il aime la mer, les parties de pêche en mer et porte une casquette de pêcheur sur la tête. Une grande partie de ses chansons évoque justement cette passion pour le large, comme « Quand la mer monte ».

D'autres titres souvent comiques et folkloriques, ch'ti, voient le jour, dont Le Petit Quinquin, L'Hirondelle du Faubourg, Père Pal Nord et Un verre de Ouattabada. Alors qu'on le croyait psychologiquement très résistant, Raoul de Godewarsveld se suicide le 14 avril 1977 dans une maison en construction face à la mer du Nord. Qui sait ?

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2: Né le 2 juin 1895 à Montreux, en Suisse, Gilles, de son vrai nom Jean Villard, débute sa carrière au théâtre, mais bifurque rapidement vers la chanson. Il rencontre à Paris un certain Julien, de son vrai nom Armand Mestre, avec lequel il chante en duo dans plusieurs salles parisiennes comme l'Européen et Bobino. Ce nouveau duo des années 30 a pour nom Gilles et Julien. Tous deux remportent en 1934 le Grand Prix du disque avec la célèbre chanson intitulée « De l'art ».
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0: tard.
1: Après avoir composé et chanté plusieurs autres succès, ils se séparent. Gilles ouvre alors un cabaret dans son pays d'origine, plus précisément à Lausanne. Cet établissement, surnommé le Coup de Soleil, devient un foyer anti-nazi pendant la guerre. Il s'y produit alors avec la chanteuse et pianiste Edith Burger. Par la suite, il revient à Paris et crée plusieurs chansons de grande valeur, dont « Les trois cloches » pour Édith Piaf et les compagnons de la chanson.

0: En 1955, Gilles s'installe définitivement en Suisse et ouvre un nouveau cabaret à Lausanne, surnommé Chez Gilles. Il effectue ensuite de nombreuses tournées à travers le pays avec son ami pianiste et interprète Albert Urfer. Le plus célèbre poète et chansonnier vaudois s'éteint le 26 mars 1982 et repose dans le village de Saint-Saphorin, au bord du lac Léman, à quelques encablures de Vevey.
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1: Bonjour à tous, dans l'actualité musicale du jour, Ombre annonce son premier album Victoria et dévoile le clip de Je laisse parler, une pochette révélée, un nouveau clip en ligne et une date de sortie fixée au 4 décembre prochain. Après son parcours à la Star Academy, Ombre officialise donc l'arrivée de son tout premier album studio baptisé Victoria. La pré-Star Academy prend donc une tournure concrète pour la chanteuse âgée de 19 ans. Quelques mois après avoir remporté la 13e saison du télécrochet de TF1, Ombre donne un coup d'accélérateur à sa jeune carrière en révélant les contours de son projet inaugural. Pour baptiser ce premier opus, attendu donc le 4 décembre, la jeune artiste a choisi un mot lourd de sens, Victoria. Il s'agit de son deuxième prénom, qu'elle porte d'ailleurs déjà gravé à l'encre sur le bras, en partageant la pochette officielle avec ses fans lors de la release party de son album. Elle a posé les bases d'un univers plus personnel, loin du cadre des primes hebdomadaires. En tous les cas, l'album Victoria est à découvrir à partir du 4 décembre prochain. On se retrouve très vite avec d'autres actualités musicales.
2: Ce qui a été un peu décisif pour moi, c'était toute une tournée avec Serge Lama quand même et Marie-Paul Bell. Et donc là, j'étais enlevé de rideau, bien évidemment. Et c'est là que j'ai compris que c'était le métier que je voulais faire. Donc, et je me suis dit, on peut pas tricher, quoi. On peut pas chanter. Si au moins on n'est pas ce qu'on chante, ça vaut pas le coup de le faire. Donc c'est à partir de ce moment-là que j'ai fait une autre chanson et que j'ai rencontré Pierre Philippe, qui m'a amené dans un univers, disons, plus théâtral, tel que moi je pouvais concevoir un spectacle de chanson.
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2: Né le 4 février 1904, Jean Tranchant est un touche-à-tout. Après avoir étudié le droit puis les beaux-arts, avoir ouvert une boutique de décoration et conçu des affiches en dessinant le portrait de nombreuses vedettes, il se destine à la chanson et écrit pour Lucienne Boyer, La Barque d'Yves en 1930, puis Les Prénoms Effacés en 1936.

Le Parisien crée d'innombrables chansons pour de nombreux artistes comme Germaine et Jean Sablon, Lise Gauthier, Marianne Oswald, Pils et Tabé, tout en introduisant du swing dans ses refrains. À partir de 1935, il interprète lui-même ses œuvres, parmi lesquelles La Balade du Cordonnier, Le Petit Hôtel et Les Jardins nous attendent. Il s'éteint le 8 avril 1972 à Paris, sans avoir obtenu la reconnaissance qu'il aurait amplement méritée.

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un jour, voilà, il travaillait sur mon album, puis je le vois gratter à la guitare et puis s'amuser hein, en bougeant un peu comme ça. Et je lui dis, qu'est-ce que c'est que ce truc? Il faisait nanana. Bref, je lui dis, c'est quoi ça? Il me dit, c'est un truc, ça me détend, me dit-il. Je lui dis, c'est pas pour toi, c'est rien. Comment ça, c'est rien? Je lui dis, non, mais attends, s'il te plaît, je peux réécouter? Il me dit, mais non, écoute, arrête, j'étais censé faire un album sérieux. Et j'ai dit à Jean-Pierre, je lui dis, mais attends, je lui dis, excuse-moi, je lui dis, mais. Ça me plaît, ça. C'est, je sais pas, c'est, ça a du charme, c'est mignon, ça dégage un truc, je saurais pas dire. Moi, j'ai envie de le chanter, ce truc-là.

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3: Né en 1928 à Tighina, en Roumanie, Joël Holmes se réfugie avec sa famille en France en 1934. Après avoir exercé de petits boulots, il suit des cours de théâtre et fréquente le Petit Conservatoire de la Chanson de Mireille. À partir de 1954, il se produit dans différents cabarets parisiens, tout en composant des chansons, comme Jean-Marie de Pantin, coécrit et interprété par son ami Maurice Fanon. Parmi ses plus grandes interprétations, mentionnons « La mer m'a donné »,« La vie s'en va » et « Qu'est-ce qui fait courir le monde ?». Au début des années 60, Joël Holmes reçoit le Grand Prix de l'Académie Charles Cros. Malheureusement, la vague yéyé déferlant, il décide de mettre un terme à sa carrière en 1965. Ce chanteur, compositeur et parolier nous quitte à Créteil le 2 septembre 2009.
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1: Il est midi.
5: Bonjour, Raphaël Glucksmann, vainqueur de la primaire social-démocrate, annonce qu'il croit à un rassemblement plus large en vue de l'élection présidentielle. Il assure qu'il est en mesure de l'emporter face au Rassemblement national. Il invite par ailleurs l'ancien président socialiste François Hollande à le rejoindre. De son côté, Olivier Faure a pris acte de sa défaite à la primaire et salue une majorité très claire en faveur de Raphaël Glucksmann dès le premier tour. Le défenseur des droits annonce avoir reçu 28 saisines individuelles depuis le début du mouvement lycéen. Vendredi, le ministère de l'Intérieur avait indiqué que 24 enquêtes avaient été ouvertes par l'inspection générale de la police nationale pour des faits commis depuis le début du mouvement. Près de trois quarts, c'est-à-dire 71% des contributions à la plateforme de concertation lancée par le gouvernement pour les lycéens qui prévoient de manifester à nouveau mardi font état de difficultés dans les emplois du temps et la moitié cite des problèmes de bâtiment selon un décompte rendu public par Matignon. Le gouvernement a recensé à ce stade 76 500 contributions. Près de 20 ans après sa création, l'association Égalité et Réconciliation du polémiste d'extrême droite Alain Soral est visée par une procédure de dissolution. Le ministère de l'Intérieur lui reproche de diffuser des discours antisémites, négationnistes et incitant à la haine entre plusieurs communautés. La mythique Deux Chevaux fait son grand retour. Citroën a dévoilé en effet un prototype qui reprend les lignes emblématiques de la Deux avec une ambition: proposer une voiture simple, abordable et 100% électrique à un tarif autour de 15 000 euros. Une renaissance attendue en 2028. C'est la fin de ce flash. Une très bonne journée à notre écoute.
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1: L'horoscope. Et en ce lundi 12 octobre, bonne fête aux Wilfried. Les béliers, vous aurez raison d'être ambitieux. Les taureaux, ne faites rien qui puisse nuire à votre réputation. Les gémeaux, vous êtes susceptibles de compromettre la sécurité de votre emploi. Les cancers, le climat astral favorisera toutes les entreprises professionnelles. Lion, accordez toute l'attention et tous les soins nécessaires à une nouvelle personne de votre entourage. Elle est susceptible de vous apporter un vrai bonheur durable. Les vierges, vous devrez renoncer au projet qui semble voué à l'échec dès le départ. Les balances, vous préparez sereinement vos prochains projets sans craindre les imprévus. Les scorpions, vous vivrez des moments délicieux aux côtés de votre partenaire. Sagittaire célibataire, au cours de cette journée, l'accent sera mis sur une relation qui prendra probablement de l'importance dans votre vie. Les capricornes en couple, l'ambiance sera agréable. Les Verseaux, en consolidant votre dynamisme du moment, vous pourrez mieux organiser vos ressources. Enfin, les poissons, vous aurez envie de dépaysement. Bonne journée et à demain.
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4: Né le 15 mai 1922 à Livry-Gargan en Seine-Saint-Denis, Roger Varnet écrit ses premières chansons à la fin des années 40 et remporte en 1949 le prix Tino Rossi grâce à sa chanson intitulée « Jeunes amours ». Une année plus tard, il gagne le concours du million de la chanson avec le titre « Banlieue ». Par la suite, cet auteur aux quelques 250 textes se lie d'amitié avec des musiciens tels que Marcel Azola et Émile Prudhomme. Il enregistre également quelques œuvres dont l'accordéon de Marcel, puis poursuit sa carrière principalement en tant qu'auteur. Parmi ses plus grands succès, mentionnons « La petite Marie » en 51, « Les Mirettes » en 56, « Verte campagne » en 1960 et l'indétrônable « Marie Vison » en 1954.
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4: Tous ses succès sont interprétés par les plus célèbres artistes de la chanson française, comme Jacqueline François, Tino Rossi, Marcel Amon, Annie Cordy et Bourvil. Très discret et malheureusement peu médiatisé, Roger Varnet meurt le 27 juillet 2007 à Paris.

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2: Jean-François Maurice reste communément connu des mélomanes de la chanson grâce au tube intitulé « 28 degrés à l'ombre » datant de 1978.
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2: Avant de produire cet hymne dédié au soleil et à la chaleur, il commence dès l'adolescence à écrire des textes. De fil en aiguille, il découvre les nouvelles stars des 45 tours au début des années 60. C'est ainsi qu'il devient le producteur du chanteur Christophe et écrit alors avec lui Aline, puis tout seul Les Marionnettes. Pour Pascal Danel, il s'agit de la plage romantique. Pour ses Jérômes, Kiss Me. Jean-François Maurice compose également des chansons pour Michel Thor, dont le célèbre Emmène-moi danser ce soir.

0: Par la suite, il décide de chanter également lui-même quelques-unes de ses œuvres, dont « Pas de slow pour moi » en 79, « La rencontre » en 83 et « Au revoir musicienne » en 95. Il nous quitte le 6 novembre 1996 après avoir créé des tubes incontournables, souvent diffusés à la radio.
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1: Il est 13h.
2: Bonjour, la CGT annonce qu'elle soutiendra la journée d'action du 17 octobre autour du pouvoir d'achat partout où les conditions seront réunies. Sophie Binet appelle aussi à continuer à soutenir demain le mouvement des lycéens. Édouard Geffray, le ministre de l'Éducation nationale, se rend cet après-midi dans l'Académie de Lille alors que les lycéens mobilisés en vue de l'acte 5 de leur mouvement attendent toujours des réponses à leurs revendications. Serge Papin s'immisce dans le débat sur les tickets resto dont le plafond supermarché pourrait être raboté par les députés. Il souhaite, je cite, qu'on n'entrave pas, qu'on ne diminue pas la possibilité pour les salariés de dépenser comme ils le souhaitent pour leur repas. Fin de citation. Le ministre des PME et du Commerce a longtemps été le patron des supermarchés. La porte-parole du gouvernement, Maud Bréjon, a annoncé une baisse de 12 à 18 centimes du prix au litre des carburants dans les prochaines semaines grâce à la libération de millions de barils des stocks stratégiques. Michel-Édouard Leclerc, de son côté, prévoit cette baisse pour le mois de novembre. L'ostéopathe Antonio Mercuri est jugé par le tribunal correctionnel de Paris, notamment pour dérives sectaires, abus de faiblesse et pratiques illégales de la médecine au préjudice de 51 anciens patients. Un procès qui doit durer pendant près d'un mois. De son côté, Antonio Mercuri conteste toutes les accusations portées contre lui. L'indice mondial de pauvreté multidimensionnelle augmente pour la première fois depuis sa création en 2010. Au total, 1,2 milliard de personnes, dont la moitié de mineurs, se trouvent en situation de pauvreté sur la planète. Alerte le programme des Nations Unies pour le développement. C'est la fin de ce flash. Une très bonne journée à toutes et à tous.
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2: Né le 5 décembre 1937 à Paris, Luc Roman quitte l'école prématurément pour approfondir ses goûts pour la poésie et la musique. Très marqué par les atrocités de la guerre, il ressent alors de fortes idées antimilitaristes et interprète des chansons de la Commune dans de petits cafés parisiens. À la fin des années 50, il est remarqué par Jacques Brel et Marcel Mouloudji, qui l'encouragent à composer. Un premier disque intitulé « Chante » sort en 1961. Luc Roman se produit l'année suivante dans la tournée de Juliette Gréco à l'ABC, puis dans celle de Georges Brassens à Bobino. Après avoir écrit plusieurs chansons avec Georges Moustaki, il est récompensé du Grand Prix Diapason de la chanson en 1972 pour son album surnommé « La Liberté ». Artiste solitaire, tranquille et discret, cet homme aux origines d'une famille venue d'Europe centrale s'exile en pleine nature, dans le département du Gers, afin de rompre avec le show business. Il déclare « Je ne m'entends pas bien avec le monde, je ne m'entends pas bien avec le métier. Ceux qui aiment gagner du pognon font du chemin. Moi, ça n'a jamais été mon truc de faire de l'argent. » Il nous quitte le 6 janvier 2014.

Bonjour, aujourd'hui 12 octobre, 286e jour de l'année, nous fêtons les Wilfrid et les Séraphins. C'est aussi la journée internationale de solidarité avec les peuples amérindiens, en souvenir du 12 octobre 1492, jour du débarquement de Christophe Colomb à San Salvador. C'est le 12 octobre 1935 que naissait Luciano Pavarotti, décédé en septembre 2007, et Frank Alamo, né en 1941, nous a quittés le 11 octobre 2012. Joyeux anniversaire à l'actrice Aurore Clément, née le 12 octobre 1945, à Brigitte Lahaye, née en 1955, à Clémentine Sélarié, née en 1957, à Patrick Bosso, née en 1962, et à l'acteur australien Hugh Jackman, né le 12 octobre 1968. C'est aussi le 12 octobre 1996 que disparaissait l'ancien champion de tennis René Lacoste, né en juillet 1904 et en 2020, décès du réalisateur, scénariste et dialoguiste Éric Assous, né en mars 1956. Le 12 octobre 1810, Munich résonne au son de la première fête de la bière. En 1934, Violette Nozière est condamnée à mort pour le meurtre de ses parents. En 1988, en France, le revenu minimum d'insertion, le RMI, est instauré par le Premier ministre Michel Rocard. En 2002, un attentat à la voiture piégée dévaste un bar discothèque sur l'île touristique de Bali, en Indonésie, tuant 187 personnes. Enfin, le 12 octobre 2012, l'Union européenne reçoit le prix Nobel de la paix, décerné par le comité norvégien qui récompense plus de 6 décennies à promouvoir la paix et la réconciliation, la démocratie et les droits de l'homme en Europe. Le dicton du jour, Saint Wilfrid ensoleillé, deux jours plus tard, en mitouflé. Demain, vous penserez à fêter les Géraud.

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2: Née le 1er mai 1926 à Schaerbeek, en Belgique, Lily Vincent remporte en 1953 un concours de chant sur les ondes de Radio Luxembourg, ce qui la fait connaître. Après avoir enregistré son premier disque en 1956, elle se produit sur scène en compagnie d'artistes renommés tels que Sacha Distel, Gilbert Bécaud et Luis Mariano. Ses plus grands succès demeurent « Trois petites notes de musique »,« La fille d'Ipanema »,« Tant que nous nous aimerons » et « Un amour comme le nôtre ». Cette interprète belge écrit également quelques chansons, comme « Au hasard d'un refrain ». Dans le courant des années 80 et 90, elle participe régulièrement à l'émission « La chance aux chansons » de Pascal Sevran. Lily Vincent s'éteint le 10 juillet 2009 à La Houlpe, près de Bruxelles.

je peux me considérer d'abord comme un chanteur yéyé et puis ensuite comme un chanteur non yéyé. Je vais vous expliquer pourquoi, parce qu'il y a deux méthodes pour faire les chansons yéyé et pas yéyé. La première, c'est de faire une adaptation, c'est-à-dire de transformer une chanson parole anglaise en chanson même mélodie parole française. Et bien sûr, les yes sont traduits par des yéyé français. Mais quand M. Aznavour me fait une chanson, je ne suis plus un chanteur yéyé.

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2: Groupe de rock français formé en 1961, les Chats Sauvages sont composés de 5 membres. En 61, les Chats Sauvages rencontrent le triomphe grâce à la chanson Twist à Saint-Tropez. Elle se classe deuxième des hit-parades derrière les inévitables Chaussettes Noires. D'autres 45 tours suivent en 1961 et 62, dont Ma petite amie est vache, Je veux tout ce que tu veux, Je reviendrai, Laissez-nous twister ou bien encore C'est pas sérieux. Le départ de Dick Rivers pour une carrière solo affecte la popularité du groupe, bien que ce dernier soit pourvu d'un nouveau membre, Mike Shannon. Un énorme succès voit malgré tout le jour en 1962 avec le titre « Dernier baiser » qui sera par ailleurs repris par C. Jérôme en 86 et Laurent Voulzy en 2006. Tout comme leur homologue des Chaussettes Noires, les Chats Sauvages mettent un terme à leur collaboration en 1964.

quand j'ai commencé à chanter, quand j'avais 16 ans, que je chantais dans ma salle de bain comme tout le monde, j'imaginais que je chantais très bien, que j'avais une voix immense et tonitruante. Et pas du tout. De même que quand j'ai commencé à vouloir faire un disque, je n'avais pas de notion du solfège. J'imaginais que quand un chanteur chantait, l'orchestre suivait. Mais vraiment. Et d'ailleurs, je dis ça parce que je suis convaincue qu'il y a des tas de gens qui le croient.

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2: Né le 4 janvier 1920 à Saint-Mandé, en région parisienne, Robert Lamoureux est issu d'une famille modeste. Il quitte la scolarité au terme de l'école primaire, puis effectue quelques petits boulots dès l'âge de 14 ans, tout en écrivant des poèmes. En 1949, il débute sa carrière au cabaret, où il interprète ses propres chansons et récite des monologues cocasses. Le célèbre titre « Papa, maman, l'abonnez-moi » en 1950 lui permet de remporter le Grand Prix du disque.
3: Je suis nationalité française et bien qu'étant né à Paris, maman est de souche bordelaise, papa est natif du Berry. Et vraiment de s'appeler l'amoureux pour un garçon, c'est merveilleux. Papa, maman, l'abonnez-moi. Des gens comme nous, il y en a des tas. On achète à tempérament. Papa, moi, l'abonné, maman. L'été, on va au centre de l'ONE. Papa, maman, moi et la bonne. Quand on revient, il nous reste 20 francs. Papa, moi, là, j'ai mis, il nous reste 20 francs, mais faut pas charrier quand même, hein. Il nous reste pas tout à fait 20 francs. Père l'amoureux est fonctionnaire. Maman est fille d'agriculteur. Moi, j'ai le brevet élémentaire. Là, j'ai mis brevet élémentaire parce que certificat d'études, ça faisait trop long. Je pouvais pas arriver à l'enfiler là-dedans. J'ai dit, oh, pas me casser le baignard. Remarquez, je suis quand même sorti d'une grande école, hein. À coup de pompe, c'est entendu, mais enfin, le... Avant donc les pas petites sœurs et vraiment de s'appeler l'amoureux. Pour plaire aux dames, on fait pas mieux. Papa, maman, l'abonnez-moi. On a une radio...
2: D'autres succès mémorables suivent, dont « De quoi donc tu causes »,« Fanfan la tulipe » et « Histoire de rose ». Dès le milieu des années 50, il se produit au cinéma, ainsi que dans des comédies de boulevard. Son personnage mince, drôle et séduisant ne laisse pas indifférent. On le retrouve dans de nombreux films, comme « Rencontre à Paris » et « Les aventures d'Arsène Lupin ». En 1972, il réalise le film surnommé « Mais où est donc passée la 7e compagnie ?» et connaît ainsi une énorme consécration. En 2000, âgé de 80 ans, il joue encore une dernière fois au théâtre, dans sa pièce intitulée « Si je peux me permettre ». Chansonnier, humoriste, réalisateur, parolier, auteur de 14 pièces de théâtre, Robert Lamoureux s'éteint le 29 octobre 2011 à Boulogne-Billancourt, soit le même jour que le 30e anniversaire de la disparition de Georges Brassens.
4: Quand à la fin d'un très long repas, les invités demandent à papa de chanter quelque chose. Sur la table, s'appuyant d'une main, papa chante un air très ancien, Histoire de rose. C'est une chanson très compliquée, il y a 4 refrains et 4 couplets sans une seule pause. Comme papa se rappelle pas très bien, maman lui souffle derrière la main, timide et rose. C'est une chanson de 1900, il y a une fille qui meurt à 20 ans de tuberculose. Son père qui est au PTT, chaque jour sur sa tombe va porter des gerbes de roses. Le frère de papa, mon oncle Léon, dit qu'à cette époque-là, les chansons, oh, c'était quelque chose. Comme papa se rappelle pas de la fin, maman lui dit, va, ça ne fait rien, timide et rose. Je les revois tous deux dans le temps, papa tenant par le bras, maman, timide et rose. Fredonnant déjà cette chanson, dans la petite île de Robinson, qu'a vu tant de choses. Maman m'a dit, ton père d'ailleurs n'a jamais pu l'apprendre par cœur et c'est la cause pour laquelle je l'ai épousé. Sans moi, il pourrait pas chanter l'histoire des roses. Moi, depuis le temps que je les connais, mes parents, quand la dispute naît, pour pas grand-chose, je prends mon air le plus innocent et je commence en me trompant l'histoire des roses. Papa rectifie, continue jusqu'à l'endroit qui se rappelle plus et porte close. La paix revient dans la maison quand maman finit la chanson, timide et rose. Maintenant je connais cette chanson-là, mais à l'endroit où se trompe papa, quelle drôle de chose. Moi non plus je me rappelle pas bien quelles sont les deux phrases de la

0: j'ai toujours eu le plus profond respect pour le public. C'est-à-dire que je m'évertuais à toujours être bien habillé sur scène, à chanter le mieux possible, mais j'ai eu toujours cette réputation d'être un peu froid et distant. J'étais extrêmement timide, et d'ailleurs au début, dans le milieu, on m'appelait le Buster Keaton de la chanson, parce que je ne souriais jamais. J'arrivais pas à sourire ni à la télé, ni en interview, ni en reportage photo. Ça s'est arrangé depuis. Hein.
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1: Il est 14h.
2: Bonjour, la CGT annonce qu'elle soutiendra la journée d'action du 17 octobre autour du pouvoir d'achat partout où les conditions seront réunies. Sophie Binet appelle aussi à continuer à soutenir demain le mouvement des lycéens. Édouard Geffray, le ministre de l'Éducation nationale, se rend cet après-midi dans l'académie de Lille alors que les lycéens mobilisés en vue de l'acte 5 de leur mouvement attendent toujours des réponses à leurs revendications. Serge Papin s'immisce dans le débat sur les tickets resto dont le plafond supermarché pourrait être raboté par les députés. Il souhaite, je cite, qu'on n'entrave pas, qu'on ne diminue pas la possibilité pour les salariés de dépenser comme ils le souhaitent pour leur repas. Fin de citation. Le ministre des PME et du Commerce a longtemps été le patron des supermarchés. La porte-parole du gouvernement, Maud Bréjon, a annoncé une baisse de 12 à 18 centimes du prix au litre des carburants dans les prochaines semaines grâce à la libération de millions de barils des stocks stratégiques. Michel-Édouard Leclerc, de son côté, prévoit cette baisse pour le mois de novembre. L'ostéopathe Antonio Mercuri est jugé par le tribunal correctionnel de Paris, notamment pour dérive sectaire, abus de faiblesse et pratique illégale de la médecine au préjudice de 51 anciens patients. Un procès qui doit durer pendant près d'un mois. De son côté, Antonio Mercuri conteste toutes les accusations portées contre lui. Indice mondial de pauvreté multidimensionnelle augmente pour la première fois depuis sa création en 2010. Au total, 1,2 milliard de personnes, dont la moitié de mineurs, se trouvent en situation de pauvreté sur la planète. Alerte le programme des Nations Unies pour le développement. C'est la fin de ce flash. Une très bonne journée à toutes et à tous.
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0: grand-père. Tu me mènes à la pêche avec toi demain.
1: Oh là là, mon petit Pierrot, je me lève de très bonne heure.
0: Mais grand-père, même de très bonne heure, je me lèverai.
1: Mon petit Pierrot, ça fait 6 mois que tu habites chez grand-père et mamie. Et le dimanche matin, tu dors jusqu'à midi. Et demain, tes parents viennent passer la journée pour te voir. Alors la pêche, je crois pas que mamie sera d'accord.
0: Grand-père, le dimanche, j'aime mieux être avec toi. Papa, il dit toujours qu'il faut que rentre d'urgence à Paris. Et c'est la dispute qui commence avec maman.
1: Pierrot, grand-père, il te l'a déjà dit. Ça, ce sont des histoires de grandes personnes. Ça s'arrangera. Maintenant, pour la pêche, si mamie est d'accord, moi je veux bien. En attendant, tu sais ce qu'elle nous a dit, hein? Il faut aller chercher de l'herbe pour les lapins. Allez, viens. Viens, mon petit Pierrot, viens. Et donne-moi la main. Mais oui, Pierrot, mais oui, tous les deux. On suivra notre chemin.

0: grand-père. Je vois bien que papa et maman ne s'aiment plus. Ils s'embrassent plus jamais. Et quand on s'embrasse plus, c'est qu'on s'aime plus, hein?
1: Mais qu'est-ce que tu vas chercher, mon petit Pierrot?
0: Dis, grand-père, tu as toujours été marié avec mamie, même quand tu as fait la guerre?
1: Mais Pierrot, la guerre, ça n'empêche pas de continuer à aimer les gens qui vous aiment aussi, même si on ne les voit pas.
0: Moi, quand je me marierai, ce sera comme toi, ce sera pour la vie.
1: C'est très bien, mon petit Pierrot. Seulement, tu parles, et en douce, mais c'est encore grand-père qui a coupé toute l'herbe. Voilà, ça fait rien, va. Donne-toi.

0: sera bon pour les champignons.
1: Mais comment tu sais ça, grand-père?
0: Oh, dis, je vais pas te dire tous mes secrets, non? Par contre, je peux te dire que mamie nous a préparé un clafoutis en... Bon, alors maintenant, tu me donnes la main. Et tous les deux, mon petit Pierrot, on suivra notre chemin. Pierrot, je te l'ai déjà dit, un grand-père, c'est deux pères à la fois. Il est celui qui reste et celui qui s'en va. Eh ben, il est 6 heures, hein? Il faut vite rentrer. Tu la connais, mamie. Tu sais, quand elle s'énerve, elle crie comme les corneilles que tu vois là-bas au-dessus de la plaine. Tu les vois, les corneilles?
1: Oh oui, grand-père, je les vois, les corneilles.
0: Il y en a encore, va, des oiseaux ici, mon petit Pierrot. Ils ne sont pas tous à Paris. Les oiseaux qui vont à Paris, ils deviennent fous, les pauvres. Ah là là là là là là là. Tu sais, quand je pense à tout ça, moi, je me dis que la ville, elle n'a pas arrangé ton père.
1: Dis, grand-père.
0: Oh, comme tu deviens sérieux. Qu'est-ce qu'il y a qui ne va pas, mon petit Pierrot?
1: Grand-père, je viendrai pas à la pêche avec toi. Mes parents seraient pas heureux si j'étais pas là pour s'attendre. Et puis dimanche, peut-être qu'elle rassemble toute la journée cette fois. Dis, t'es pas fâché, grand-père. Tu iras tout seul à la pêche.
2: Allez, viens, mon petit Pierrot. Viens, donne-moi la main. Tous les deux, mon grand Pierrot, tous les deux, on suivra notre chemin.
0: Un grand-père, Pierrot, c'est deux pères à la fois. Il est celui qui reste et celui qui...

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1: Bonjour, aujourd'hui 12 octobre, 286e jour de l'année, nous fêtons les Wilfrid et les Séraphins. C'est aussi la journée internationale de solidarité avec les peuples amérindiens, en souvenir du 12 octobre 1492, jour du débarquement de Christophe Colomb à San Salvador. C'est le 12 octobre 1935 que naissait Luciano Pavarotti, décédé en septembre 2007, et Frank Alamo, né en 1941, nous a quittés le 11 octobre 2012. Joyeux anniversaire à l'actrice Aurore Clément, née le 12 octobre 1945, à Brigitte Lahaie, née en 1955, à Clémentine Sélarié, née en 1957, à Patrick Bosso, née en 1962, et à l'acteur australien Hugh Jackman, né le 12 octobre 1968. C'est aussi le 12 octobre 1996 que disparaissait l'ancien champion de tennis René Lacoste, né en juillet 1904 et en 2020, décès du réalisateur, scénariste et dialoguiste Éric Assous, né en mars 1956. Le 12 octobre 1810, Munich résonne au son de la première fête de la bière. En 1934, Violette Nozière est condamnée à mort pour le meurtre de ses parents. En 1988, en France, le revenu minimum d'insertion, le RMI, est instauré par le Premier ministre Michel Rocard. En 2002, un attentat à la voiture piégée dévaste un bar discothèque sur l'île touristique de Bali, en Indonésie, tuant 187 personnes. Enfin, le 12 octobre 2012, l'Union européenne reçoit le prix Nobel de la paix, décerné par le comité norvégien qui récompense plus de 6 décennies à promouvoir la paix et la réconciliation, la démocratie et les droits de l'homme en Europe. Le dicton du jour, Saint Wilfrid ensoleillé, deux jours plus tard, en mitouflé. Demain, vous penserez à fêter les Géraud.

Je ne pense pas vraiment. C'est vrai, quand je suis sur scène, je suis très concentrée sur ce que je fais, sur mes textes, surtout qu'en plus, je chante des chansons que Michel a chantées, lui. C'est vrai que j'essaie de ne pas penser trop à la vie, quoi. Je m'embarque tous les soirs dans un rêve.

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3: Née le 22 septembre 1927 dans le département des Yvelines, Colette de Réal débute sa carrière dans l'art lyrique. Mais cela ne lui plaît pas. Elle se tourne alors vers le théâtre et le cinéma, où elle joue quelques rôles intéressants comme dans les films « Au royaume des cieux »,« Musique en tête » et « La route joyeuse ». Après avoir animé plusieurs émissions à la télévision, elle trouve enfin sa voix dans la chanson. Elle signe un contrat chez Polydor et rencontre immédiatement le succès avec « Ne joue pas » en 1959, chanson vendue à plus de 100 000 exemplaires en l'espace d'un mois.
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1: En 1961, elle représente la principauté de Monaco lors du concours de l'Eurovision de la chanson et y interprète « Allons, allons les enfants ». L'année suivante, elle remporte le prix de l'Académie Charles Cros avec le titre « On se reverra ». D'autres succès suivent, parmi lesquels « Ma chance c'est toi », « Les femmes à lunettes » et « Le type anglais ». Colette de Réal se produit également à Bobino et à l'Olympia. Au matin du 12 avril 1988, elle disparaît terrassée par une crise cardiaque dans sa villa près de Monaco.

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1: Il est 15h.
2: Bonjour, la CGT annonce qu'elle soutiendra la journée d'action du 17 octobre autour du pouvoir d'achat partout où les conditions seront réunies. Sophie Binet appelle aussi à continuer à soutenir demain le mouvement des lycéens. Édouard Geffray, le ministre de l'Éducation nationale, se rend cet après-midi dans l'académie de Lille alors que les lycéens mobilisés en vue de l'acte 5 de leur mouvement attendent toujours des réponses à leurs revendications. Serge Papin s'immisce dans le débat sur les tickets resto dont le plafond au supermarché pourrait être raboté par les députés. Il souhaite, je cite, qu'on n'entrave pas, qu'on ne diminue pas la possibilité pour les salariés de dépenser comme ils le souhaitent pour leur repas. Fin de citation. Le ministre des PME et du Commerce a longtemps été le patron des supermarchés. La porte-parole du gouvernement, Maud Bréjon, a annoncé une baisse de 12 à 18 centimes du prix au litre des carburants dans les prochaines semaines grâce à la libération de millions de barils des stocks stratégiques. Michel-Édouard Leclerc, de son côté, prévoit cette baisse pour le mois de novembre. L'ostéopathe Antonio Mercuri est jugé par le tribunal correctionnel de Paris, notamment pour dérives sectaires, abus de faiblesse et pratiques illégales de la médecine au préjudice de 51 anciens patients. Un procès qui doit durer pendant près d'un mois. De son côté, Antonio Mercuri conteste toutes les accusations portées contre lui. L'indice mondial de pauvreté multidimensionnelle augmente pour la première fois depuis sa création en 2010. Au total, 1,2 milliard de personnes, dont la moitié de mineurs, se trouvent en situation de pauvreté sur la planète. Alerte le programme des Nations Unies pour le développement. C'est la fin de ce flash. Une très bonne journée à toutes et à tous.
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0: Vous savez, dans les quartiers populaires, tous ces gens qu'on aimait et qu'on entendait à la radio, on ne les avait pas forcément vus sur scène. Et un jour, je vais voir, de mes yeux voir Yves Montand, la baigne que j'ai prise. Je ne savais pas qu'on pouvait faire ça en 3 minutes. Et je pense que ça m'a... Je me suis dit, c'est ça que je veux faire si un jour je deviens chanteur professionnel, ce que je n'étais pas encore. C'est ça que je veux faire. Et j'ai toujours donné la priorité au visuel. Mais ça n'empêche, il n'empêche que certaines chansons comme Bleu Blanc Blond sont venues au secours de ma réputation populaire. Ça fait pas de mal. Je me veux d'abord homme de scène.
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1: Et en ce lundi 12 octobre, bonne fête aux Wilfried. Les béliers, vous aurez raison d'être ambitieux. Les taureaux, ne faites rien qui puisse nuire à votre réputation. Les gémeaux, vous êtes susceptibles de compromettre la sécurité de votre emploi. Les cancers, le climat astral favorisera toutes les entreprises professionnelles. Lion, accordez toute l'attention et tous les soins nécessaires à une nouvelle personne de votre entourage. Elle est susceptible de vous apporter un vrai bonheur durable. Les vierges, vous devrez renoncer aux projets qui semblent voués à l'échec dès le départ. Les balances, vous préparez sereinement vos prochains projets sans craindre les imprévus. Les scorpions, vous vivrez des moments délicieux aux côtés de votre partenaire. Sagittaire célibataire, au cours de cette journée, l'accent sera mis sur une relation qui prendra probablement de l'importance dans votre vie. Les capricornes en couple, l'ambiance sera agréable. Les Verseaux, en consolidant votre dynamisme du moment, vous pourrez mieux organiser vos ressources. Enfin, les poissons, vous aurez envie de dépaysement. Bonne journée et à demain.

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2: Né le 12 novembre 1960 à Ixelles, en Belgique, Moran étudie le violon, puis le piano et la guitare, et chante dans différents festivals. Remarquée par Pierre Barou, elle enregistre son premier 45 tours en 1980, mais court après la reconnaissance jusqu'à un spectacle à Paris, dont le succès lui permet d'enregistrer son premier album, Danser, en 1986.

Voix généreuse, sens du swing, Morane a désormais trouvé sa voix, une sorte de nougaro belge et féminin qui sait faire sonner les mots de la langue française. Toutes les mamas, en 1989, l'a fait connaître du grand public.

Morane est couronné par les Victoires de la Musique en 1994, se dépensant sans compter pour les Restos du Cœur et Solancy, faisant preuve dans la vie de la même énergie que sur scène. Victime d'un malaise cardiaque, elle disparaît prématurément le 7 mai 2018.

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Départ du 1er janvier 1960, arrivé au 31 décembre 1979. 20 ans d'une vie. 20 années vintage, comme on dit. Inventaire du passé, du temps des copains, de la télévision, des révolutions, du choc pétrolier, des yéyés, des films, du sport, de la conquête de l'espace et de la musique. Deuxième épisode de 1978. Avec l'instrumental de Francis Goya nommé judicieusement Argentina, se pose la question, irons-nous en Argentine jouer la Coupe du Monde de foot ? Des intellectuels dont Simone Signoret et Maurice Clavel souhaitent un renoncement. La dictature féroce du général Videla ne suffira pas au boycott. L'équipe de France de Michel Hidalgo, avec Platini, Rocheteau, Trésor, Michel, Six, Lacombe, dans le groupe de l'Italie et de l'Argentine, ne passe pas le premier tour. Ils sont troisième. L'Argentine est favorite avec Passarella, Ardiles, Tarantini. Elle joue en finale contre la meilleure équipe du monde, les Pays-Bas, privés de leur capitaine emblématique, Johan Cruyff, absent à cause de menaces de mort. L'Argentine gagne 3 buts à 1 avec un doublé de Mario Kempes. Les Hollandais accusent les Argentins d'avoir retardé le match et laissé leur équipe en proie à la foule déchaînée du stade de Buenos Aires. Les Pays-Bas n'iront pas aux cérémonies d'après-match. La génération exceptionnelle des Cruyff, Niskens, Rep, Kroll et des frères Van de Kerkhove ne sera jamais championne du monde. On se souviendra aussi d'un maillot surprenant. Dans le match de qualification France-Hongrie, l'intendant a pris des maillots blancs. Mais la Hongrie joue aussi en blanc. Trop tard, les maillots bleus sont restés à l'hôtel. Alors, une petite équipe amateur de pêcheurs du coin prête à la France ses maillots rayés vert et blanc avec les numéros écrits à la main. Et la France, soutenue par le public, bat la Hongrie de 2-1. Nous sommes en 1978, encore un énorme tube pour ABBA, Take a Chance of Me.

les malheureux footballeurs hollandais viennent de perdre leur deuxième finale de Coupe du Monde d'affilée. Restons dans le foot. Après l'épopée des Verts de Saint-Étienne en 76, 78 sera celle des Bleus de Corse. Bastia joue en finale de la Coupe d'Europe contre les Hollandais d'Eindhoven. Mais le terrain corse est un bourbier. Aucun but n'est marqué. Au retour, Bastia est battu 3-0, privant encore une équipe française d'un premier titre européen. Le jeune cycliste prodige Bernard Hinault est élu sportif français de l'année après avoir gagné son premier Tour de France lors de sa première participation devant Zoetemelk et Agostino. Une affaire secoue l'épreuve. Le Belge Michel Pollentier, vainqueur à l'Alpe d'Huez, doit prendre le maillot jaune. Mais il sera éliminé pour tentative de fraude au contrôle antidopage. Il avait une poire en caoutchouc cachée sous son bras, contenant de l'urine propre. Toujours au Tour de France, c'est vélo à la main que le peloton franchit l'arrivée à Valence d'Agen. Les coureurs protestent contre les nombreux transferts entre les étapes. L'idole des Belges, l'immense Eddy Merckx, arrête sa fabuleuse carrière et gagne le titre du plus grand cycliste de tous les temps. Même dans la caravane du Tour de France, la musique à la mode, c'est le disco. À Paris, un temple va lui être édifié. Le Palace, lieu d'expression des corps, du rythme et des modes, ouvre ses portes.

0: Le disco en version Serge Gainsbourg avec un cliché spécial vacances. Si, sexe, and sun, la mer, le sexe et le soleil pour réchauffer l'été. Si,
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Je ne pense pas vraiment. C'est vrai, quand je suis sur scène, je suis très concentrée sur ce que je fais, sur mes textes, surtout qu'en plus, je chante des chansons que Michel a chantées, lui. C'est vrai que j'essaie de ne pas penser trop à la vie, quoi. Je m'embarque tous les soirs dans un rêve.

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1: Il est 16h.
2: Bonjour, la CGT annonce qu'elle soutiendra la journée d'action du 17 octobre autour du pouvoir d'achat partout où les conditions seront réunies. Sophie Binet appelle aussi à continuer à soutenir demain le mouvement des lycéens. Édouard Geffray, le ministre de l'Éducation nationale, se rend cet après-midi dans l'académie de Lille alors que les lycéens mobilisés en vue de l'acte 5 de leur mouvement attendent toujours des réponses à leurs revendications. Serge Papin s'immisce dans le débat sur les tickets resto dont le plafond au supermarché pourrait être raboté par les députés. Il souhaite, je cite, qu'on n'entrave pas, qu'on ne diminue pas la possibilité pour les salariés de dépenser comme ils le souhaitent pour leur repas. Fin de citation. Le ministre des PME et du Commerce a longtemps été le patron des supermarchés. La porte-parole du gouvernement, Maud Bréjon, a annoncé une baisse de 12 à 18 centimes du prix au litre des carburants dans les prochaines semaines grâce à la libération de millions de barils des stocks stratégiques. Michel-Édouard Leclerc, de son côté, prévoit cette baisse pour le mois de novembre. L'ostéopathe Antonio Mercuri est jugé par le tribunal correctionnel de Paris, notamment pour dérive sectaire, abus de faiblesse et pratique illégale de la médecine au préjudice de 51 anciens patients. Un procès qui doit durer pendant près d'un mois. De son côté, Antonio Mercuri conteste toutes les accusations portées contre lui. L'indice mondial de pauvreté multidimensionnelle augmente pour la première fois depuis sa création en 2010. Au total, 1,2 milliard de personnes, dont la moitié de mineurs, se trouvent en situation de pauvreté sur la planète. Alerte le programme des Nations Unies pour le développement. C'est la fin de ce flash. Une très bonne journée à toutes et à tous.
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Quand j'ai commencé à chanter, quand j'avais 16 ans, que je chantais dans ma salle de bain comme tout le monde, j'imaginais que je chantais très bien, que j'avais une voix immense et tonitruante. Et pas du tout. De même que quand j'ai commencé à vouloir faire un disque, je n'avais pas de notion du solfège. J'imaginais que quand un chanteur chantait, l'orchestre suivait. Mais vraiment. Et d'ailleurs, je dis ça parce que je suis convaincue qu'il y a des tas de gens qui le croient.

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0: Moi, j'ai des opérettes que j'ai jouées pendant 6 mois, 8 mois. Et bien, le dernier jour, je trouve encore un truc. C'est extraordinaire parce que je suis toujours à l'affût. Même avec mes camarades, je disais, mais pourquoi tu dis cette phrase qui devrait marcher et qui ne marche pas? Je sortais de scène, je les regardais, je dis, mais ça devrait marcher, ça. Alors, je les attendais à la sortie, vite fait, en attendant d'aller me changer. Je dis, si demain, tu le dis à l'envers, tu mets le verbe avant, ça va peut-être marcher. 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Mais c'est ça, c'est la recherche.
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0: jour, aujourd'hui 12 octobre, 286e jour de l'année, nous fêtons les Wilfrid et les Séraphins. C'est aussi la journée internationale de solidarité avec les peuples amérindiens, en souvenir du 12 octobre 1492, jour du débarquement de Christophe Colomb à San Salvador. C'est le 12 octobre 1935 que naissait Luciano Pavarotti, décédé en septembre 2007, et Frank Alamo, né en 1941, nous a quittés le 11 octobre 2012. Joyeux anniversaire à l'actrice Aurore Clément, née le 12 octobre 1945, à Brigitte Lahaye, née en 1955, à Clémentine Sélarié, née en 1957, à Patrick Bosso, née en 1962, et à l'acteur australien Hugh Jackman, né le 12 octobre 1968. C'est aussi le 12 octobre 1996 que disparaissait l'ancien champion de tennis René Lacoste, né en juillet 1904 et en 2020, décès du réalisateur, scénariste et dialoguiste Éric Assous, né en mars 1956. Le 12 octobre 1810, Munich résonne au son de la première fête de la bière. En 1934, Violette Nozière est condamnée à mort pour le meurtre de ses parents. En 1988, en France, le revenu minimum d'insertion, le RMI, est instauré par le Premier ministre Michel Rocard. En 2002, un attentat à la voiture piégée dévaste un bar discothèque sur l'île touristique de Bali, en Indonésie, tuant 187 personnes. Enfin, le 12 octobre 2012, l'Union européenne reçoit le prix Nobel de la paix, décerné par le comité norvégien qui récompense plus de 6 décennies à promouvoir la paix et la réconciliation, la démocratie et les droits de l'homme en Europe. Le dicton du jour, Saint Wilfrid ensoleillé, deux jours plus tard, en mitouflé. Demain, vous penserez à fêter les Géraud.
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3: Né le 22 octobre 1921 à Sète, fils d'une mère napolitaine, Georges Brassens est très vite fasciné par ses idoles que sont Charles Trenet, Vincent Scotto et Ray Ventura. En 1943, il est envoyé en Allemagne au STO, le service du travail obligatoire. Mais cela va à l'encontre de ses idées et il profite d'un week-end libre pour déserter et se réfugier à Paris, au fond de l'impasse Florimont, chez son ami Jeanne. À partir de ce moment-là, Georges écrit des poèmes. Patachou, qui possède un cabaret, le pousse alors à interpréter ses propres textes sur scène. Pas habitué et quelque peu timide, Georges accepte néanmoins. Le public est ébahi par sa verve littéraire. Pour la première fois dans l'histoire de la chanson francophone, un homme ose dire tout haut ce que tout le monde pense tout bas. Plusieurs de ses chansons sont censurées, dont notamment « Le Gorille », chanson décriant la peine de mort encore en vigueur en France en 1954. Il est vrai que son anticonformisme, son esprit de révolte, ne laisse personne indifférent.
4: La suite serait délectable, malheureusement je ne peux pas la dire et c'est regrettable, ça nous aurait fait rire un peu, car le juge au moment suprême criait maman, pleurait beaucoup, comme l'homme auquel le jour même il avait fait trancher le cou. Garogory.
3: Georges Brassens écrit près de 200 chansons, qui sont pour la plupart d'énormes succès, comme Les Copains d'abord, La Canne de Jeanne, Les Amoureux des bancs publics ou bien encore Mourir pour des idées. Il monte une dernière fois sur scène en 1976 à Bobino avant de se retirer. Georges Brassens meurt le 29 octobre 1981 à Saint-Gély-du-Fesque, dans le département de l'Hérault. Sa disparition soulève une énorme émotion. Celui qui craignait la mort plus que tout au monde repose au cimetière du Py à Sète, aux côtés de Pupchen, sa compagne. Peut-être que tonton Georges nous observe depuis son pain parasol.

Il naviguait en perpénard sur la grand-mare des canards et s'appelait les copains d'abord, les copains d'abord. Ces fluctuates nec mergitures, c'était pas de la littérature, n'en déplaise aux jeteurs de sang.

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C'est pas toujours comme ça, hein. Faut pas s'imaginer, parce que dans une carrière, il y a des hauts, il y a des bas. Mais je n'ai jamais été défaitiste à ce sujet. L'amour que j'ai de monter sur scène me, me,

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2: Madame, monsieur, vous êtes invité à partir avec nous pour faire une odyssée dans le passé musical de la chanson francophone. Bienvenue à la chronique à voyager dans le temps. Voici Georges Brassens.
3: Georges Brassens est né en 1921 dans le sud-ouest de la France. Décédé en 1981 dans le sud-ouest de la France. Georges Brassens, auteur, compositeur, interprète. Lorsque l'on pense à Brassens, l'image qui nous vient en tête est celle d'un homme calme, à la présence de scène tranquille. Notre attention se porte davantage sur les textes fleuris de cet homme qui portait en lui tout l'amour de la langue française. Plus tard à l'émission, nous survolerons la vie et la carrière de Brassens. Pour le moment, écoutons une de ses compositions « Auprès de mon arbre ».

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1: Georges Brassens est né à Sète, dans le sud-ouest de la France, en 1921. Issu d'une famille modeste, le jeune Georges n'entretient aucun rapport avec la musique. Élève médiocre, il s'amusera à écrire des parodies de chansons sur des airs connus de l'époque. Ses parents l'envoient alors à Paris, chez une de ses tantes qui possède un objet qui sera pour Georges Brassens un compagnon important, le piano. C'est en 1943, alors qu'il effectue son service militaire obligatoire, que Georges Brassens va véritablement commencer à écrire ses propres compositions qui seront chantées par un compagnon d'armes lors de fêtes militaires. Il faudra attendre les années 50 pour que Georges Brassens commence à sortir de l'ombre. Une audition dans un cabaret de Montmartre séduit une dame importante des cabarets de l'époque, Patachou. Séduite par les textes de ce jeune auteur, elle lui prend les bancs publics. On connaît la suite. C'est toujours Patachou qui poussera Brassens à monter sur scène et à défendre ses propres textes.
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Dès 1953, il est en vedette à Bobino. Sa carrière est lancée et son succès ne se démentira jamais. Brassens aura traversé toutes les modes musicales, qu'il s'agisse de la vague yéyé ou des années 70. Jamais le public ne s'éloignera de lui. Les textes de Brassens sont pourtant souvent source de discussions animées. Certains trouvent son verbe cru, voire vulgaire, alors que d'autres le portent au temple de la poésie. Cette dualité collera à la peau de Brassens jusqu'à sa mort. Dualité qui n'empêchera pas certains professeurs de français d'enseigner la poésie au travers de ses textes. On s'arrête peu sur la musique et la ligne souvent monotone de ses accords de guitare. Ce qui frappe, ce sont les chansons fortes de textes inoubliables. Gare ou gorille, Les copains d'abord, La canne de Jeanne et tant d'autres. Brassens gardera la même présence de scène tout au long de sa carrière. La puissance de ses chansons ont vite fait de gommer tout le superflu. Autodidacte de la musique, Brassens était inspiré par la vie, par les gens de son milieu ou les autres qu'il aimait tourner en dérision. Écoutons Brassens nous interpréter « Chanson pour l'Auvergnat »

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1: Brassens est celui que l'on écoute en groupe lors de soirées. Il a réussi à réunir les gens au travers de ses chansons que l'on dit populaires. Il s'éteint en 1981 dans son sud-ouest natal. Voilà, c'était un survol de la vie et de la carrière de Georges Brassens.
2: C'était la chronique à voyager dans le temps. Nous espérons que l'expédition vous a été agréable. Recherche et rédaction des textes, Lionel Azambre. Lecture biographique, Marcel Perrault. Recherche musicale, animation et réalisation, Marc Savoie. Production, Savoie Média. Pour découvrir davantage la chanson francophone, visitez le site www.toppop.ca. Ici Lucie Lemelin, à bientôt.
3: Merci à Marc Savoie et son équipe de nous avoir présenté cet artiste. 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

0: jaunes et les gueules de loup boutonnent. Félicie aussi.
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3: Moi je le trouve plein de grâce, Ignace, je m'en crois pas, mais il me place. 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
2: Né le 1er décembre 1947 à Paris, Alain Bachung est élevé par sa grand-mère en Alsace et joue de l'harmonica dès l'âge de 5 ans. En 1959, il débarque dans la capitale tout en observant les grands artistes de la chanson française et en écoutant les stars du rock américain que sont Gene Vincent, Buddy Holly et Elvis Presley. Subjugué par cet environnement musical, il crée un groupe avec des copains surnommés les Dunces, alias les Cancres. Par la suite, Alain Bachung parvient à enregistrer ses premiers 45 tours, alors qu'il n'a pas encore 20 ans, comme « Pourquoi rêvez-vous des États-Unis ?» et « Les Romantiques ». Malheureusement, le succès le fuit. Ce n'est finalement qu'en 1980 qu'il connaît une belle renommée avec le titre « Gabi au Gabi ».

D'autres chansons voient le jour, dont Te revoir, Milliards de nuits dans le frigo, Station service, C'est la faute à Dylan et surtout Osez Joséphine en 1991 qui contient quelques reprises de classiques rock américains.

Parallèlement, Alain Bashung se produit au cinéma et joue dans 16 films entre 1981 et 2007. Sa longue et fructueuse carrière lui permet d'être promu chevalier de la Légion d'honneur en 2009 et de remporter quelques jours seulement avant sa disparition 3 trophées lors des Victoires de la musique pour son ultime album Bleu Pétrole. Atteint d'un cancer des poumons, ce grand rocker de la chanson française au charisme ténébreux nous quitte à Paris le 14 mars 2009.

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1: Il est 17h.
2: Bonjour, la CGT annonce qu'elle soutiendra la journée d'action du 17 octobre autour du pouvoir d'achat partout où les conditions seront réunies. Sophie Binet appelle aussi à continuer à soutenir demain le mouvement des lycéens. Édouard Geffray, le ministre de l'Éducation nationale, se rend cet après-midi dans l'Académie de Lille alors que les lycéens mobilisés en vue de l'acte 5 de leur mouvement attendent toujours des réponses à leurs revendications. Serge Papin s'immisce dans le débat sur les tickets resto dont le plafond au supermarché pourrait être raboté par les députés. Il souhaite, je cite, qu'on n'entrave pas, qu'on ne diminue pas la possibilité pour les salariés de dépenser comme ils le souhaitent pour leur repas. Fin de citation. Le ministre des PME et du Commerce a longtemps été le patron des supermarchés. La porte-parole du gouvernement, Maud Bréjon, a annoncé une baisse de 12 à 18 centimes du prix au litre des carburants dans les prochaines semaines grâce à la libération de millions de barils des stocks stratégiques. Michel-Édouard Leclerc, de son côté, prévoit cette baisse pour le mois de novembre. L'ostéopathe Antonio Mercuri est jugé par le tribunal correctionnel de Paris, notamment pour dérives sectaires, abus de faiblesse et pratiques illégales de la médecine au préjudice de 51 anciens patients. Un procès qui doit durer pendant près d'un mois. De son côté, Antonio Mercuri conteste toutes les accusations portées contre lui. L'indice mondial de pauvreté multidimensionnelle augmente pour la première fois depuis sa création en 2010. Au total, 1,2 milliard de personnes, dont la moitié de mineurs, se trouvent en situation de pauvreté sur la planète. Alerte le programme des Nations Unies pour le développement. C'est la fin de ce flash. Une très bonne journée à toutes et à tous.
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3: Et nous étions à la sortie de la Scala, un soir dans le hall, quand la salle se vidait et du haut de la galerie, il y avait un ouvrier qui descendait et qui appelle ainsi sa femme. Eh, viens, Poupou, il lui fait, viens.
4: Oui.
3: Ça y est, que je dis à Christine, voilà notre phrase, c'est viens, Poupou, le viens, qui arrivera après, comme un coup de tympan dans les oreilles, et tu verras que ça peut encore aller faire. On a mis des paroles là-dessus, mais chanté aussitôt. Et ça a été tellement que les négrillons à Madagascar en débarquant les bagages des voyageurs chantent cette air-là.
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2: Née le 25 août 1903 à Montréal, Rose Ouellette est issue d'une famille pauvre, très nombreuse, comprenant 21 enfants, mais dont seulement 4 atteignirent l'âge adulte. Très jeune, elle remporte 3 concours de chant amateur à Montréal. En 1928, la Québécoise devient directrice du théâtre Cartier à Saint-Henri, puis se retrouve 8 ans plus tard à la tête du théâtre national. Elle n'a que 35 ans, mais sa popularité est immense. Idolâtrée, se produisant dans un style burlesque, elle chante « Avec un peu de sauce »,« Ça c'est mon homme », »,« T'as pas honte » et surtout « C'est de la faute à Poupa » en 1937 que tous ses admirateurs entonnent.
3: C'est pas ma faute, c'est fini.

partir des années 50, Rose Ouellette se tourne vers la télévision en jouant plusieurs rôles dans des épisodes de téléromans, comme dans « Chère Isabelle »,« Les Brillants » et « Les Moineaux et les Pinsons ». Elle s'éteint à Montréal le 14 septembre 1996.

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1: Bonjour, aujourd'hui 12 octobre, 286e jour de l'année, nous fêtons les Wilfrid et les Séraphin. C'est aussi la journée internationale de solidarité avec les peuples amérindiens, en souvenir du 12 octobre 1492, jour du débarquement de Christophe Colomb à San Salvador. C'est le 12 octobre 1935 que naissait Luciano Pavarotti, décédé en septembre 2007, et Franck Alamo, né en 1941, nous a quittés le 11 octobre 2012. Joyeux anniversaire à l'actrice Aurore Clément, née le 12 octobre 1945, à Brigitte Lahaie, née en 1955, à Clémentine Sélarié, née en 1957, à Patrick Bosso, née en 1962, et à l'acteur australien Hugh Jackman, né le 12 octobre 1968. C'est aussi le 12 octobre 1996 que disparaissait l'ancien champion de tennis René Lacoste, né en juillet 1904 et en 2020, décès du réalisateur, scénariste et dialoguiste Éric Assous, né en mars 1956. Le 12 octobre 1810, Munich résonne au son de la première fête de la bière. En 1934, Violette Nozière est condamnée à mort pour le meurtre de ses parents. En 1988, en France, le revenu minimum d'insertion, le RMI, est instauré par le Premier ministre Michel Rocard. En 2002, un attentat à la voiture piégée dévaste un bar discothèque sur l'île touristique de Bali, en Indonésie, tuant 187 personnes. Enfin, le 12 octobre 2012, l'Union européenne reçoit le prix Nobel de la paix, décerné par le comité norvégien qui récompense plus de 6 décennies à promouvoir la paix et la réconciliation, la démocratie et les droits de l'homme en Europe. Le dicton du jour, Saint Wilfrid ensoleillé, deux jours plus tard, en mitouflé. Demain, vous penserez à fêter les Géraud.

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1: Je chante pour qu'on m'écoute, je chante pour qu'on m'entende, je chante pour qu'on entende les gens qui ont écrit des mots et ceux qui ont fait des musiques. Je chante pour qu'aussi on entende les musiciens qui sont derrière moi. Je chante pour les autres, je chante pas pour moi. Je chante spécialement pour les autres, pour leur dire des choses que j'ai envie de leur dire, comme par exemple mon fils chante, ou si tu t'imagines, ou des choses aussi diverses que ça, ou les feuilles mortes, ou la fourmi, ou les fusils d'argent, ou l'embellie, qui est une chanson d'amour merveilleuse.
0: Trois petites notes.

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3: Né le 12 septembre 1891 à Avignon, Antonin Berval débute sa carrière en tant que chanteur dans le Midi au sortir de la Première Guerre mondiale. Il interprète plusieurs chansons, dont « Il suffit d'un rien » et « Pourquoi j'adore le Midi ». Puis, découvert par le compositeur Maurice Yvain, il joue à Paris le rôle principal de l'opérette « Pas sur la bouche » en 1925. Son physique sympathique lui permet par la suite de décrocher plusieurs rôles au cinéma et de jouer tour à tour le truand, l'inspecteur de police et d'autres personnages en compagnie de Fernand Sardou, Fréhel et Jean Gabin. On le retrouve entre autres dans les films « Morin des morts » en 1932, « Le testament » en 1946 ou bien encore « Une manche et la belle » en 1957. Berval décède à Nice le 14 octobre 1966, après avoir ainsi davantage connu le cinéma que la chanson.

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2: Né le 15 décembre 1946 à Québec, Steve Fizette est remarqué en 1970 grâce au titre « Les chemins de l'été » ou « Dans ma Camaro », texte de Luc Plamondon, qui rencontre un succès considérable. D'autres chansons, plus ou moins importantes, voient le jour dans les années 70, dont notamment « Les Laurentides »,« Le temps de vivre » et « Allons danser petit bébé ». Parallèlement, il se produit également dans plusieurs films, ainsi que dans la série « Les Bergers ». Steve Fizette se retire finalement de la scène à la fin des années 70 pour des raisons personnelles et de santé. Ce Québécois pure souche s'éteint le 7 novembre 2015 à Montréal à la suite d'un arrêt cardiaque.

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2: Il est 18h.
3: Bonsoir. Un rapport d'Action contre la faim révèle que 7 millions d'adultes en France métropolitaine déclarent manquer de nourriture, avec un taux qui atteint 25% chez les 18-24 ans. Ce rapport est publié en amont de la Journée mondiale de l'alimentation qui aura lieu ce vendredi 16 octobre. Des raisons financières sont invoquées par 80% des personnes concernées. 8 enquêtes de l'inspection générale de la police nationale, l'IGPN, et 2 du service de déontologie de la préfecture de police ont été ouvertes à Paris depuis le début de la mobilisation citoyenne, annonce la procureure de la République, Laure Bécuot. Elle a également annoncé que 273 personnes ont été placées en garde à vue à Paris entre le 29 septembre et le 8 octobre, au plus fort du mouvement blocus des lycées. Parmi ces gardés à vue, 188 étaient des mineurs. Les prix de l'alimentaire vont repartir à la hausse, prédit Michel-Édouard Leclerc. Il s'attend à près de 4% d'inflation à la fin de l'année. L'ostéopathe Antonino Mercuri est jugé depuis ce lundi par le tribunal correctionnel de Paris, notamment pour dérives sectaires, abus de faiblesse et pratiques illégales de la médecine, au préjudice de 51 anciens patients. Un procès qui doit durer pendant près d'un mois. Ouverture du mondial de l'auto ce matin, Emmanuel Macron a inauguré cette 91e édition. Bruxelles, de son côté, s'apprête à durcir le ton face aux constructeurs automobiles chinois. L'Union européenne va plafonner à 350 000 véhicules par an les importations de voitures hybrides en provenance de Chine. Une mesure destinée à freiner l'offensive des marques chinoises qui ont trouvé dans l'hybride un moyen d'échapper aux droits de douane européens sur les voitures électriques. C'est la fin de ce flash, une bonne fin de journée à notre écoute.
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3: Né le 3 juin 1891 à Mantes-la-Ville, Georgius débute en 1912 à la Gaîté Montparnasse où il crée son premier grand succès intitulé « Les archers du roi ». Durant sa longue carrière, cet artiste bout en train monte sur presque toutes les scènes parisiennes et y interprète des chansons comiques, pour ne pas dire hilarantes, comme « La plus basse des Javas » en 1924, Au lycée Papillon en 1936, Ça c'est de la bagnole en 1938, sans oublier Sur la route de Penzac en 1939, qui se vend à 160 000 exemplaires, ce qui est énorme pour cette époque.
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1: Bien qu'interprétant des chansons loufoques mises en scène telles des sketchs humoristiques, Georgius s'habille en costard et non en pantalon à carreaux, style clown, comme le faisait par exemple Dranem. En 1945, puni de scène durant une année pour avoir chanté pendant l'occupation, il en profite pour écrire des revues policières. Créateur prolifique, véritable phénomène du musical d'entre-deux-guerres, Georgius est l'auteur de quelques 1500 chansons, 12 revues et opérettes, 18 comédies et 14 romans policiers. Ce touche-à-tout s'éteint le 8 janvier 1970 dans les Yvelines.
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2: Née le 25 septembre 1903 à Rochefort, Betty Spell débute sa carrière en 1925 dans plusieurs revues. En 1934, elle incarne Betty Boop aux Folies Bergères dans Femmes en folie, aux côtés de Jean Sablon et d'Irène Hilda. Entre cinéma et chansons, elle devient une artiste incontournable de la première moitié du XXe siècle. En 1941, elle enregistre plusieurs succès, dont Ramon, Don Quichotte, Ça fait sport et Moustache Polka. Elle s'éteint dans le département des Yvelines le 26 mai 2006 à l'âge fort respectable de 103 ans.
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2: Né le 5 août 1936 à Boulogne-Billancourt, Frédéric Button écrit et interprète ses premières chansons au début des années 60. Parmi ses 45 tours, mentionnons « Attention à la grosse boule qui descend l'escalier »,« T'es mon poisson-chat », »,« Les allumettes » ou bien encore « Le voyage abandonné ». Parallèlement à ses propres interprétations, il crée de nombreux succès pour différents artistes de la variété française, comme notamment « La Grande Zoa » pour Régine, « Qui vous a dit, Madame » pour Philippe Clay, « Comé Comédie » et « Mon Café Russe » pour Betty Mars, « 12 oiseaux de jeunesse » pour Juliette Gréco, ou bien encore « Les hommes sont des poupées » pour Alice Sapritch. Ce talentueux compositeur et parolier, ami de Françoise Sagan, nous quitte à Paris le 27 juin 2008.

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2: Né le 2 septembre 1929 au Chemin du Lac, au Québec, Édouard Castonguay se passionne très jeune pour la musique. Il n'a que 7 ans lorsqu'il fabrique sa propre guitare et en joue pour faire valser. Quelque temps plus tard, il écrit ses premières chansons et parvient enfin en 1956 à graver son premier 78 tours intitulé « Bonne nuit ma chérie ». Le Québécois poursuit sa carrière de chanteur à la tête de la troupe des Joyeux Campagnards et chante de paroisse en paroisse. Malheureusement, la musique ne lui suffit pas pour vivre et il doit se consacrer à d'autres travaux, dont bûcheron et vendeur de pain. Sans véritable aide externe et après avoir fait lui-même sa propre publicité pour sa musique, il parvient enfin à gagner sa vie grâce à ses œuvres. Mieux, en 1983, il crée sa propre maison de disques. Son style mélangeant le western à la country est très apprécié. Parmi ses plus grands succès, mentionnons « Je vous salue en passant »,« L'air d'un solitaire »,« Mon ami l'hirondelle » ou bien encore « Jolie fleur des bois ». Édouard Castonguay disparaît le 8 mars 2006, vaincu par la maladie.

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1: Il est 19h.
2: Bonsoir, un rapport d'Action contre la faim révèle que 7 millions d'adultes en France métropolitaine déclarent manquer de nourriture avec un taux qui atteint 25% chez les 18-24 ans. Ce rapport est publié en amont de la journée mondiale de l'alimentation qui aura lieu ce vendredi 16 octobre. Des raisons financières sont invoquées par 80% des personnes concernées. 8 enquêtes de l'inspection générale de la police nationale, l'IGPN, et 2 du service de déontologie de la préfecture de police ont été ouvertes à Paris depuis le début de la mobilisation citoyenne, annonce la procureure de la République, Laure Bécuot. Elle a également annoncé que 273 personnes ont été placées en garde à vue à Paris entre le 29 septembre et le 8 octobre, au plus fort du mouvement de blocus des lycées. Parmi ces gardés à vue, 188 étaient des mineurs. Les prix de l'alimentaire vont repartir à la hausse, prédit Michel-Édouard Leclerc. Il s'attend à près de 4% d'inflation à la fin de l'année. L'ostéopathe Antonino Mercuri est jugé depuis ce lundi par le tribunal correctionnel de Paris, notamment pour dérive sectaire, abus de faiblesse et pratique illégale de la médecine, au préjudice de 51 anciens patients. Un procès qui doit durer pendant près d'un mois. Ouverture du mondial de l'auto ce matin, Emmanuel Macron a inauguré cette 91e édition. Bruxelles, de son côté, s'apprête à durcir le ton face aux constructeurs automobiles chinois. L'Union européenne va plafonner à 350 000 véhicules par an les importations de voitures hybrides en provenance de Chine. Une mesure destinée à freiner l'offensive des marques chinoises qui ont trouvé dans l'hybride un moyen d'échapper aux droits de douane européens sur les voitures électriques. C'est la fin de ce flash, une bonne fin de journée à notre écoute.
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1: Bonjour à tous. Aujourd'hui, gros plan sur Claire Kame, née en juillet 1975 à Senlis. Claire Kame, de son vrai nom Claire Lefebvre, est actrice, fille d'un architecte et d'une dentiste. Elle a également un frère nommé Frédéric. Dès son enfance, Claire s'initie seule au piano. À l'adolescence, elle accompagne un de ses amis guitaristes sur la scène du piano-bar de Senlis et se découvre une passion pour le chant et l'écriture. Pourtant, c'est en tant qu'actrice que la jeune femme va d'abord se faire connaître. Après un passage par les cours Florent en 1990, puis en 1990, elle décroche son premier rôle dans la comédie musicale Paul et Virginie. À la suite de cette première expérience sur scène, Claire poursuit son chemin à la télévision où elle rencontre une certaine popularité. À l'affiche en 1994 de L'Incruste et Des yeux d'Hélène, la comédienne se fait repérer pour son physique et sa voix. Elle enchaîne dès lors les rôles secondaires au cinéma comme dans Au petit Marguerite en 1995, La belle verte en 96 ou Barracuda en 1997. En 2001, la comédienne décroche sa première tête d'affiche dans Le roman de Lulu. Continuant de briller sur le petit écran, Claire obtient les rôles plus consistants. C'est le cas dans Zodiac en 2004, Le maître du Zodiac en 2006 ou Éternel en 2009. De plus en plus populaire, l'actrice explore des personnages plus sombres et plus matures. Si Claire prête déjà sa voix dans plusieurs projets cinématographiques, elle décide de lancer sa carrière musicale en 2001 après son duo avec Marc Lavoine sur Je ne veux qu'elle. La chanson est un succès après plusieurs participations aux tournées des Enfoirés. Elle sort son premier album Où il pleuvra en 2011. Bien que le disque ne rencontre pas un fort succès, la chanteuse continue d'apparaître sur la scène musicale. Elle collabore notamment avec Aldebert sur la chanson Les Amoureux en 2013. L'artiste n'oublie pas cependant son amour pour le 7e art et continue parallèlement les tournées. Au cinéma, Claire rejoint les castings de Respire et Arrête ton cinéma en 2015. Du côté de la télé, la comédienne multiplie les rôles dans des séries comme Insoupçonnable en 2018, Infidèle en 2019 ou encore Vise le cœur en 2022. Actrice talentueuse, au cours de sa carrière, Claire fait également quelques apparitions sur scène dans des pièces comme La garçonnière en 2017. Côté cœur, Claire Kame partage la vie de Frédéric Diefenthal de 1999 à 2001. L'actrice retrouve l'amour auprès du footballeur Bixente Lizarazu en 2006. Leur fille Uyana Vague en basque voit le jour le 23 août 2008. On se retrouve très vite avec d'autres infos.
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4: Né en 1940 à Montréal, Claude Vincent, alors âgé de 17 ans, participe au concours d'amateurs du célèbre cabaret surnommé Casaloma à Montréal. Plusieurs observateurs sont persuadés qu'il possède un talent certain. Et c'est justement à la fin des années 50, à peine âgé de 20 ans, que Claude Vincent enregistre ses premières chansons, dont « Denise » en 59, « Chaleur d'amour » en 59 également, et « Je ne peux vivre sans toi » en 1960. Son répertoire musical est principalement constitué de romances légères, tout en abordant parfois les rythmes latins tels que rumba, calypso et cha-cha. Le titre, Pourtant je t'aime en 1960, reste sans doute son plus grand succès, repris par de nombreux artistes. Au milieu des années 60, le Québécois décide de se retirer de la chanson, refusant de devenir une machine à produire, pour se consacrer à son premier métier, à savoir animateur. Il présente même le bulletin sportif sur Radio-Canada à partir de 1978. Souffrant d'asthme et d'emphysème, il meurt le 23 mai 1998.

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0: Toulouse, moi je l'ai écrit à Paris, j'étais très malheureux. Et il y avait la femme avec laquelle j'étais malheureux. Puis je suis allé voir cette dame et je lui ai lu les premiers mots de cette chanson. Et tout d'un coup, elle m'a dit, quand on évoque sa ville, il faut en faire un chant d'amour et pas un chant de rancune. Et voilà, j'ai fait une patrouille dans mon enfance.
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3: Né le 14 juillet 1926 à Grasse, dans le département des Alpes-Maritimes, Lucien Loupi est d'origine italienne. Grâce à un travail acharné de sa voix, il remporte simultanément 3 prix de chant, d'opéra et d'opéra comique. Sa voix virile et veloutée fait sensation. Ce baryton interprète alors des chants de France, dont notamment le Credo du paysan et l'Angélus de la mer. En 1953, il se produit dans la salle de l'Européen et chante aux côtés de Suzy Delaire. Une année plus tard, il tient le premier rôle dans l'opérette « La Toison d'or » sur une musique de Francis Lopez. Le succès est conséquent et Lucien Loupi décide alors d'enregistrer de nombreux airs d'opéra et d'opérettes, dont l'air du Toréador de Carmen et Calomnie du Barbier de Séville. Parallèlement à sa vie d'artiste, l'Italien participe à de nombreuses émissions de télévision et, sur la demande du public, grave les grands succès du moment du début des années 60, à savoir « Les Gitans »,« Fais ta prière Tom Dooley » et « Les Gueules Noires ». Après avoir mené de front une longue et brillante carrière, Lucien Loupi nous quitte à Paris le 30 mai 2005.

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1: Ah non, allons.
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1: Il est 20h.
2: Bonsoir, un rapport d'Action contre la faim révèle que 7 millions d'adultes en France métropolitaine déclarent manquer de nourriture avec un taux qui atteint 25% chez les 18-24 ans. Ce rapport est publié en amont de la journée mondiale de l'alimentation qui aura lieu ce vendredi 16 octobre. Des raisons financières sont invoquées par 80% des personnes concernées. 8 enquêtes de l'inspection générale de la police nationale, l'IGPN et 2 du service de déontologie de la préfecture de police ont été ouvertes à Paris depuis le début de la mobilisation citoyenne, annonce la procureure de la République, Laure Bécuot. Elle a également annoncé que 273 personnes ont été placées en garde à vue à Paris entre le 29 septembre et le 8 octobre, au plus fort du mouvement de blocus des lycées. Parmi ces gardés à vue, 188 étaient des mineurs. Les prix de l'alimentaire vont repartir à la hausse, prédit Michel-Édouard Leclerc. Il s'attend à près de 4% d'inflation à la fin de l'année. L'ostéopathe Antonino Mercuri est jugé depuis ce lundi par le tribunal correctionnel de Paris, notamment pour dérive sectaire, abus de faiblesse et pratique illégale de la médecine, au préjudice de 51 anciens patients. Un procès qui doit durer pendant près d'un mois. Ouverture du mondial de l'auto ce matin, Emmanuel Macron a inauguré cette 91e édition. Bruxelles, de son côté, s'apprête à durcir le ton face aux constructeurs automobiles chinois. L'Union européenne va plafonner à 350 000 véhicules par an les importations de voitures hybrides en provenance de Chine. Une mesure destinée à freiner l'offensive des marques chinoises qui ont trouvé dans l'hybride un moyen d'échapper aux droits de douane européens sur les voitures électriques. C'est la fin de ce flash, une bonne fin de journée à notre écoute.
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2: Né le 23 août 1931 sous le nom de Jacques-Charles Dufresnoy, Coccinelle devient en 1958 la première transsexuelle médiatisée et fonde l'association Devenir femme afin de venir en aide aux personnes désirant changer de sexe. Fier de son nouveau statut, elle avoue « Je ne me sentais pas transsexuelle, mais en transit de sexe. Après l'opération, j'étais à la une de tous les magazines, ce qui fit la fortune des chirurgiens et me propulsa star. » Devenue ainsi Jacqueline Charlotte Dufresnoy, elle débute sa carrière chez Madame Arthur, célèbre cabaret parisien de transformistes. Elle épouse en 1960 un journaliste sportif, ce qui constitue le premier de ses trois mariages. En 1963, Bruno Cocatrix, directeur de l'Olympia, la sacre star en faisant d'elle une meneuse de revue. Coccinelle chante alors dans toute l'Europe et en Amérique du Sud. Ses plus grands succès demeurent « Avec mon petit faux cul »,« Je cherche un milliardaire », »,« Chercher la femme » ou bien encore « La vie mondaine ». Hospitalisée à la suite d'un accident circulaire cérébral, elle nous quitte le 9 octobre 2006 à Marseille.

0: L'Eurovision a été retransmise non seulement dans les pays européens, mais aussi en Amérique latine, ce qui fait qu'il y a eu 435 millions de personnes qui m'ont vue. Alors je trouve ça extraordinaire, mais c'est le seul avantage.
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1: Il est 21h.
2: Bonsoir. Un rapport d'Action contre la faim révèle que 7 millions d'adultes en France métropolitaine déclarent manquer de nourriture avec un taux qui atteint 25% chez les 18-24 ans. Ce rapport est publié en amont de la journée mondiale de l'alimentation qui aura lieu ce vendredi 16 octobre. Des raisons financières sont invoquées par 80% des personnes concernées. 8 enquêtes de l'inspection générale de la police nationale, l'IGPN, et 2 du service de déontologie de la préfecture de police ont été ouvertes à Paris depuis le début de la mobilisation citoyenne, annonce la procureure de la République, Laure Bécuot. Elle a également annoncé que 273 personnes ont été placées en garde à vue à Paris entre le 29 septembre et le 8 octobre, au plus fort du mouvement de blocus des lycées. Parmi ces gardés à vue, 188 étaient des mineurs. Les prix de l'alimentaire vont repartir à la hausse, prédit Michel-Édouard Leclerc. Il s'attend à près de 4% d'inflation à la fin de l'année. L'ostéopathe Antonino Mercuri est jugé depuis ce lundi par le tribunal correctionnel de Paris, notamment pour dérive sectaire, abus de faiblesse et pratique illégale de la médecine, au préjudice de 51 anciens patients. Un procès qui doit durer pendant près d'un mois. Ouverture du mondial de l'auto ce matin, Emmanuel Macron a inauguré cette 91e édition. Bruxelles, de son côté, s'apprête à durcir le ton face aux constructeurs automobiles chinois. L'Union européenne va plafonner à 350 000 véhicules par an les importations de voitures hybrides en provenance de Chine. Une mesure destinée à freiner l'offensive des marques chinoises qui ont trouvé dans l'hybride un moyen d'échapper aux droits de douane européens sur les voitures électriques. C'est la fin de ce flash, une bonne fin de journée à notre écoute.
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0: J'ai eu beaucoup de chance parce que mes parents ils tenaient un magasin de musique. 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
3: Née le 29 décembre 1918 dans le département d'Indre-et-Loire, Mado Robin est célèbre pour avoir atteint la note la plus élevée de la gamme jamais chantée auparavant. Il s'agit du contre-contre-ré. Connue dans le monde entier, elle joue plusieurs rôles incontournables, comme Gilda dans Rigoletto, Violetta dans La Traviata, La Reine de la Nuit dans La Flûte Enchantée, et surtout son rôle dans L'Acmé. Cette formidable cantatrice nous quitte le 10 décembre 1960 à la suite d'un cancer.

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1: Il est 22h. 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
1: Le pouvoir a une apparence, un carteron de généraux en retraite.
0: En 1968, on vit sur une poudrière, c'est le cas de le dire. Un bombardier B-52 de l'US Air Force s'écrase au Groenland. On ne retrouve que 3 des 4 bombes atomiques embarquées. Au pays du froid, l'inquiétude est au maximum. Les États-Unis rassurent tièdement en assurant qu'il n'y a aucun risque d'irradiation. L'incident diplomatique est évité, mais on ne retrouve pas la 4e bombe atomique. Elle se serait perdue sous la banquise. Le 4 avril, vers 18h à Memphis, dans le Tennessee, le monde encaisse un nouveau choc. Sur le balcon d'un motel d'où il fait un discours, le prix Nobel de la paix, le pasteur Martin Luther King, 39 ans, est abattu par l'extrémiste blanc James Earl Ray. L'assassinat provoque des vagues d'émeutes raciales aux États-Unis. On peut lire dans un article de presse « Le Tennessee, comme le Mississippi, l'Arkansas ou l'Alabama, sont des endroits où il n'a jamais été recommandé d'avoir la peau noire et la tête haute. » L'assassinat du pasteur remue le monde. Martin Luther King, qui avait prononcé le célèbre discours « I have a dream », ne verra jamais les blancs et les noirs s'asseoir à la table de la fraternité comme il l'avait rêvé.

Il est encore question de rêve avec les Mamas and the Papas. Dream a little dream of me. Catherine et Bruno, son petit ami très touché, rejoignent d'autres jeunes au quartier latin pour parler de Martin Luther King, symbole de l'antiracisme et de la lutte des opprimés. L'incompréhension renforce la détermination des étudiants à poursuivre leur combat contre les injustices et les inégalités. En mars, suite à des incidents à l'université de Nanterre, les étudiants de la fac de lettres, dont fait partie Catherine, créent le mouvement du 22 mars, présidé par Daniel, un copain de Catherine. Daniel Cohn-Bendit, dit Dany le Rouge, est une figure emblématique de la fac. Les AG, les débats, les réunions agitées s'enchaînent. On rage, on s'oppose, on conteste en écoutant les radios et les dernières chansons à la mode qui passent en boucle. Comme cette alouette qui refuse de se faire plumer.

Pendant que Gildreux chante Alouette à tue-tête, les copains deviennent des camarades. Révolution oblige. Cette année, entre deux manifs, Marc découvre quelques BD loufoques et impertinentes qui collent à l'esprit réfractaire du moment. La rubrique à braque est dans la lignée des dingos dossiers, créée par le même Marcel Gottlieb l'an dernier. Le premier album de Lucky Luke paraît en cartonné et les tuniques bleues sont dans Spirou. Les fans de pop music sont gâtés avec la sortie du premier numéro du magazine Best qui concurrence directement Rock and Folk et Rolling Stone créé l'an dernier. Malgré une spécialisation pop-rock des magazines de musique, les rengaines populaires continuent encore à occuper le quotidien des Français. Pour preuve, on écoute un échantillon de la variété du moment avec Enrico Macias, Claude François, Françoise Hardy. Malgré le parfum de révolte qui se répand, Adamo reste toujours dans le romantisme. F comme femme.

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0: Bon.
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2: Il est 23h. 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
2: Né le 2 février 1944 à Matane, au Québec, Mark Hamilton fonde en 1964 le groupe Shadows, qui est renommé Les Monstres l'année suivante. En 67, il rejoint les Caïds et enregistre quelques 45 tours peu remarqués. Mais en 1970, sa chanson « Comme j'ai toujours envie d'aimer » devient le plus grand succès de l'été au Québec et en France. Ce disque se vend alors à plusieurs centaines de milliers d'exemplaires.

Mark Hamilton écrit ensuite des comédies musicales et des musiques de films. Considéré par certains comme l'un des plus grands artistes québécois, il est intronisé au Panthéon des auteurs et compositeurs canadiens en 2007. Atteint de la Covid, cet artiste populaire meurt le 17 février 2022 à Saint-Jérôme.

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Au bicross ou BMX, elle intéresse surtout les garçons. Et dans la playlist de 1993, on écoute la Solitudine, chanson interprétée par la chanteuse italienne Laura Pausini, issue de son premier album studio sorti comme single en février 93, très exactement, et atteignant le top 5 du classement des meilleures ventes de singles en France. Voici la Solitudine, Laura Pausini.

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1: C'est un métier extrêmement délicat qu'être auteur, compositeur, interprète. Et moi, j'avais de l'expérience pour rien. Et puis, tout d'un coup, il fallait que je sois auteur, compositeur. Et je n'imaginais pas que j'aurais du succès. Et quand ça s'est arrivé, je n'y croyais pas non plus.

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2: Duo québécois formé en 1955, les Gérolas, mot issu de la concentration du nom des deux artistes que sont Jérôme Lemay et de Jean Lapointe, rencontrent immédiatement un vif succès grâce notamment à leurs apparitions dans les cabarets montréalais ainsi qu'à la diffusion de leurs chansons sur les radios canadiennes. L'esprit fantaisiste de ce duo de choc plaît alors énormément aux Québécois, qui n'hésitent pas à acheter leurs disques, parmi lesquels Le Chemin du Paradis en 1957, Charlie Brown en 59, Signe ton chèque en 61 et Mathilda en 61 également. En 1973, les Gérolas se séparent pour entamer des carrières solo, avant de se reconstituer en 93 et de faire l'objet d'un CD intitulé « Les Gérolas, au revoir et merci ».
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1: Il est minuit. 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

je suis toujours occupé avec la musique dans ma tête. 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

départ, je faisais de la matière sonore. C'est-à-dire, je faisais de la, disons, un son avec un piano, des percussions, des résonances, des réverbérations. En fait, ce qui m'a donné envie de chanter, parce qu'en fait, j'aime pas tellement les voix de chanteurs, et j'aimais encore moins la mienne. Mais la résonance m'attirait. Donc, c'était pas une voix de chanteur, c'était ni la voix, comme je vous parle maintenant, c'était une voix trafiquée. Et moi, sur tous mes albums, c'est moi qui fais mes voix, je les mélange avec des choses, mais j'aurais pas du tout envie de vous chanter une chanson a cappella. Je refuse, quand on me demande, je refuse.

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2: Né le 1er avril 1870 à Nancy, Esther Lequin débute sa carrière à l'Alcazar de Marseille en 1885. 5 ans plus tard, elle monte à Paris et interprète un énorme succès intitulé « La dernière gavotte ». Le public apprécie cette femme très simple d'apparence, mais possédant une diction lente et précise. Les chansons s'enchaînent et sont pour la plupart de grands succès, à l'image de « Ça ne vaut pas l'amour » en 1906 et « La petite tonkinoise » en 1907.
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2: Elle ne cesse de se produire dans un grand nombre de salles, aussi bien parisiennes, provinciales qu'européennes. Après avoir encore enthousiasmé son public en 1953 à plus de 80 ans, celle que l'on surnommait « la reine des diseuses » nous quitte à Nice le 2 mars 1960.

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1: Il est 1h. 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
2: Née le 2 janvier 1871, Paulette Darty débute sa carrière au Casino de Vichy et à l'Eldorado vers 1895, où elle interprète des airs d'opérette. Considérée comme la reine des valses lentes, elle chante principalement des chansons sentimentales, remplies de nostalgie et de drames sentimentaux de femmes sous influence. Ses deux plus grands succès sont « Amoureuse » en 1901 et « Fascination » en 1905. Amie du compositeur Éric Satie, elle se retire très tôt de la scène et décède des années plus tard, soit le 11 décembre 1939 à Neuilly-sur-Seine.

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0: C'est moi, Johnny.
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0: Voilà ce que j'ai décidé de vous montrer et de vous raconter en chansons. Mes chansons. Elles sont pour vous aussi si vous avez entre 15 et 20 ans. Si vous n'avez pas connu le golf Drouot et les débuts du rock en France, une sacrée époque.

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1: C'est faux.
0: C'est faux. 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
1: Il est 2h. 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